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0: il est 4 heures.
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1: Bonjour à tous, l'essentiel de l'actualité, 26 départements placés en vigilance orange pour la canicule à partir de midi. Aujourd'hui, ça concerne l'Île-de-France, le centre et une bonne moitié est du pays. Il fera entre 34 et 38 degrés avec des pics à 40 degrés localement. Cette vague de chaleur devrait se poursuivre jusqu'en début de semaine prochaine. Le parquet de Paris fait appel contre la relaxe d'un ancien animateur de périscolaire. Il comparaissait pour des faits de harcèlement et d'agression sexuelle sur mineurs. Le tribunal avait estimé que les infractions n'étaient pas suffisamment caractérisées. Le procureur avait pourtant requis 18 mois de prison avec sursis. La préfecture de police de Paris interdit le concert gratuit organisé dimanche place de la République par la France Insoumise pour la fête de la musique. Le préfet évoque la participation du comité Adama et du rappeur Medine avec des risques de troubles à l'ordre public. Jean-Luc Mélenchon annonce un recours en justice. Et puis le Mondial 2026, l'Angleterre lance son Mondial par une victoire, un succès 4-2 face à la Croatie. Le Portugal, de son côté, a été accroché un partout par la République démocratique du Congo. Un autre match cette nuit, 1-0 pour le Ghana face au Panama.
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1: Bonjour à tous. À la une de l'actualité, Donald Trump a signé l'accord de paix hier soir entre Washington et Téhéran depuis le château de Versailles où il dînait avec Emmanuel Macron. Un accord pour mettre fin à 3 mois de guerre au Moyen-Orient. La signature a été confirmée par le ministère des Affaires étrangères iranien. Elle était prévue demain en Suisse. Le détroit d'Ormuz doit maintenant rouvrir. 26 départements placés en vigilance orange pour la canicule à partir de midi aujourd'hui. Ça concerne l'Île-de-France, le centre et une bonne moitié est du pays. Il fera entre 34 et 38 degrés avec des pics à 40 degrés localement. Cette vague de chaleur devrait se poursuivre jusqu'en début de semaine prochaine. Le moustique tigre sous surveillance. Plus de 210 cas de dengue, de chikungunya et de zika ont été recensés en France depuis un mois et demi, selon un bilan de Santé publique France hier. Aucun cas de transmission locale n'a encore été détecté. Le moustique tigre est désormais implanté dans 83 départements. Et en football, l'Angleterre séduisante hier soir pour ses débuts dans le mondial. Victoire 4-2 contre la Croatie. Le Portugal a été tenu en échec par la République démocratique du Congo 1-1 et le Ghana a battu le Panama 1-0.
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2: Bonjour à tous, l'horoscope de ce jeudi. On débute avec les béliers. Pas besoin de crier pour vous faire entendre. Essayez de vous faire comprendre dans le calme. Les taureaux, votre vie est pleine d'action ces derniers jours. Vous n'avez pas le temps de vous ennuyer. Gémeaux, vous êtes très présent pour vos proches. Vous êtes toujours à leur écoute. Les cancers, vous êtes souvent en retard. Cela commence à agacer votre entourage. Les lions, vous mettez l'ambiance autour de vous. Votre bonne humeur réveille votre entourage. Les vierges, ce n'est pas en faisant la tête que vous allez gagner en popularité. Montrez-vous plus souriant. Balance, du plaisir, de la légèreté et des rires. Les balances, le programme de votre journée s'annonce exceptionnel. Scorpion, vous vous sentez bien dans votre corps. Les scorpions, vous prenez soin de vous en ce moment. Les sagittaires, la chance vous sourit. Tous vos projets sont en passe de se concrétiser. Capricorne, vous allez faire une rencontre qui pourrait bien pimenter votre quotidien. Votre cœur va battre la chamade. Verseau, vous avez toutes les cartes en main pour réussir aujourd'hui. Vous n'avez plus qu'à vous lancer. Et enfin, les poissons, vous avez du pain sur la planche. Les poissons, mais il en faut plus pour vous impressionner. Vous êtes prêts à relever les défis. Avec tout ça, très bon jeudi.

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2: Ce vendredi, à Peyrade-Bellac, l'association Vélo Nature fait sa randomlette. Un circuit de 9 km ponctué d'un repas tout le long du parcours. Départ du foyer club à 18h30, participation 16 euros, inscription au 06 77 51 68 47. Vendredi toujours, à Bussière-Poitevine, le club de loisirs présente son spectacle de danse de fin d'année. Les femmes en lumière, c'est à voir à 20h30 à la salle des fêtes. L'entrée est gratuite. À Bessines-sur-Gartempe, ce vendredi 19 juin, retrouvez les amis de la Saint-Jean pour une soirée festive à partir de 19h. Rendez-vous sur le plan d'eau de Sagna. Sur place, repas, animation musicale, soirée dansante et jeux. Le tarif 25 euros par personne, 12 euros pour les enfants. Réservé au 06 75 70 84 87. À Magnac-Laval, le comité des fêtes organise la fête de la musique ce samedi. Rendez-vous à 18h au stade pour plusieurs concerts, feu de la Saint-Jean en soirée, sur place buvette et restauration. À Saint-Sulpice-les-Feuilles, ce samedi, Festiboismandé fête ses 10 ans. Dès 9h, retrouvez plusieurs animations au terrain Aubrin-Bossard, exposition de voitures, tracteurs, karaoké et jeux pour les enfants. À 12h30, repas cochon à la broche et en soirée repas grillade suivi d'un feu de la Saint-Jean. Réservé au 06 31 90 40 91. Fête de la musique à Drou ce samedi. L'association Cheminons à la découverte de Drou propose musique et bonne ambiance à partir de 19h. Une plancha est à votre disposition. Apportez vos grillades et pique-niques. Le rendez-vous se fait devant la salle Barbara. Ce samedi 20 juin, c'est la fête de l'été à Nouic. On se retrouve dès 15h pour des jeux, l'élection parodique de Miss et Mister local, un repas food truck et une soirée dansante. L'entrée est libre. Le comité des fêtes de Saint-Hilaire-la-Treille fait sa soirée grillade et musique ce samedi. On se retrouve à 19h au stade de foot. Plus d'infos au 06 60 53 59 16. L'association des festivités du pays de Saint-Amand-Magnazé propose une journée festive ce samedi. Dès le matin, brocante et concours de pêche. À 13h, concours de pétanque et jeux gonflables pour les enfants. Enfin, en soirée, un repas cochon grillé, soirée dansante et feu d'artifice. Réservé au 06 24 40 02 25. Réservé pour le repas de l'association sportive de Thia ce dimanche 21 juin. L'association fête ses 10 ans et organise un rassemblement des anciens joueurs à 11h30 au stade. Repas complet à 22 euros. Inscription au 05 55 68 43 29. Ce dimanche à Bellac, c'est la fête de la musique. Retrouvez une scène ouverte à 17h, place du Palais. Des concerts à 19h, sur place, restauration possible. On joue au loto ce dimanche à Tolé. Le club de l'avenir de Brieuil-le-Chantre vous attend à 13h15 pour l'ouverture des portes. Plusieurs lots et des bons d'achat sont en jeu. Début des parties à 14h30. Réservation possible au 06 87 46 03 66. Au Dora, la maison du patrimoine propose des visites commentées durant l'été. Visite de la collégiale et des vieux quartiers tous les mercredis à 14h30. Le tarif 6 euros, gratuit pour les moins de 12 ans. Renseignements au 05 44 25 46.

0: Merci Alix.
1: Bonjour à tous. Jeudi 18 juin 2026. La diffusion d'un documentaire sur le loup aura bien lieu ce soir en Creuse. Le film est porté par l'association de défense de la nature Carduélis et aborde les façons de cohabiter avec cet animal. Contrairement à son homologue de Gouzon, le maire d'Évaux-les-Bains refuse de céder à la demande d'annulation de la coordination rurale. Le syndicat agricole a déjà annoncé son intention de manifester en marge de la projection, mais aussi de participer au débat prévu aujourd'hui. Une mobilisation nationale est organisée aujourd'hui à Paris pour défendre la presse et les métiers de l'information. La manifestation doit se terminer devant le ministère de la Culture. Des tables rondes suivront tout l'après-midi. Les médias font face à de nombreux dangers ces dernières années, Élie Rousseau.
2: Entre suppression de postes, précarité et mutation technologique, les journalistes alertent sur la situation de leur profession et sur l'avenir de la presse locale. Cécile Descubes, présidente du Club de la presse du Limousin.
3: C'est un appel de la part de tous les syndicats de journalistes et un certain nombre d'organisations de la presse, parce que la presse est en difficulté au niveau national, qu'il y a certainement l'intelligence artificielle qui menace, mais aussi les regroupements de titres, mais aussi les rachats, parfois des rachats par des milliardaires qui prennent la presse comme étant un porte-voix plutôt que la presse en tant que telle.
2: Une mobilisation qui sera suivie localement en Limousin dès le lendemain.
3: Le 19 juin, donc, le Club de la presse organise un pique-nique solidaire avec tous ceux qui fabriquent les journaux en général, localement.
2: L'information de proximité recule. Le groupe Centre France s'apprête à supprimer plus de 150 emplois, dont 13 au populaire du centre. Les radios associatives, quant à elles, connaissent de nombreuses difficultés financières.
1: Rendez-vous donc demain à partir de midi au parc Victor Thuya de Limoges. Ce temps est ouvert à tous et vous permettra d'échanger avec les professionnels du secteur tout en marquant votre soutien à la presse locale. Le préfet de la Corrèze installe une délégation spéciale à Tarnac dès lundi. L'élection municipale de mars dernier a été annulée par le tribunal administratif de Limoges suite à un recours de la liste Tarnac en vie. La cause, une seule voix départager les candidats. Un nouveau scrutin doit être organisé dans un délai de 3 mois. En attendant l'élection d'un maire, cette délégation spéciale doit gérer les affaires courantes de la commune. Vous pouvez donner votre avis sur le projet d'agrandissement du crématorium de Limoges Métropole. L'enquête publique est ouverte jusqu'au 3 juillet. Les 80 mètres carrés supplémentaires prévus permettraient d'aménager un espace réservé à l'accueil des familles, une zone d'attente et des locaux pour les agents. Ce nouvel aménagement ouvrirait la possibilité de remanier entièrement le hall d'entrée, la salle de cérémonie, tout en renouvelant l'accessibilité pour les personnes à mobilité réduite. Le but, répondre aux demandes croissantes de crémation avec un bond de 30% en 10 ans. Habitat et Humanisme en Limousin recherche des propriétaires solidaires en Corrèze et en Haute-Vienne. Le but, loger à loyer réduit des personnes en grande précarité. Concrètement, si vous êtes un propriétaire intéressé, vous louez votre bien à l'association qui, elle, le met à disposition d'une famille contre participation. Le paiement du loyer modéré est garanti par Habitat et Humanisme. Des visites sont aussi organisées de manière régulière pour vérifier que tout va bien. Si vous avez encore des vieux téléphones portables dans vos tiroirs, c'est le moment. Les mairies de Malemort et Ussel vous les reprennent jusqu'au 10 juillet. Vous avez simplement à les amener dans un des 7 points de collecte. L'appareil sera soit reconditionné, soit recyclé selon son état. Selon Écosystème, l'organisme qui s'en occupe, 46 millions de téléphones dormiraient dans les tiroirs des Français. L'association du CABRIV change officiellement de tête. Bruno Marty, président depuis 4 ans, a choisi de passer la main par manque de temps. C'est donc Laurent Verdier qui reprend le poste. L'ancien trésorier veut continuer sur la même lancée, mais il a aussi des projets. D'abord, féminiser un peu plus le bureau de direction, mettre la priorité sur le rugby féminin et créer une commission scolaire chargée d'identifier les jeunes joueurs en difficulté et de les aider. C'est la fin de cette édition. Merci de l'avoir suivi.

À tous et désolé d'avance. Pour ceux qui veulent passer un bon moment, j'ai bien conscience qu'il y avait une bonne ambiance, mais faut que je vous parle d'un truc important. Vous pouvez toujours danser si ça vous chante, ou chanter, mais je vous cache pas

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1: Bonjour à tous et bonne fête aux Léonces ce 18 juin. Ordonnés, logiques, ils sont plutôt conformistes, les Léonces, diplomates, patients, ils aiment expliquer et convaincre. Ce sont de bons pédagogues, calmes, méthodiques, précis, ils sont pourvus d'une forte personnalité. Bavards, nonchalants, sociables, ce sont des épicuriens qui savent profiter de la vie. Amoureux de l'ordre, ils n'aiment pas l'imprévu, ce sont d'extraordinaires conteurs qui aiment charmer leur auditoire. Que s'est-il passé ce 18 juin ? Eh bien en 1940, à Londres, le général de Gaulle lance à la BBC son premier appel à la résistance. 1961, fin de la mise en eau du barrage de Serre-Ponçon dans les Hautes-Alpes. C'est le plus grand lac artificiel d'Europe avec 1 milliard de mètres cubes d'eau et 3000 hectares. 1983, Sally Ride devient la première femme américaine à aller dans l'espace. Elle précède les deux femmes soviétiques Valentina Tereshkova en 1963 et Svetlana Savitskaya en 1982. 1992, les Irlandais approuvent par référendum le traité de Maastricht avec 69% des voix. 1999, affaire du sang contaminé, l'ancien ministre de la Santé de 1988 à 91, Claude Évin, est mis en examen pour homicide involontaire. 2010, mort du général Marcel Maurice Bijard. Un an de plus pour quelques sportifs célèbres, Richard Gasquet, né à Béziers, tennisman. Guil Bocola, qui vient d'Échirolles en Isère, spécialiste de ski freestyle boss. Bon anniversaire également à l'actrice belge Marie Gillin, née à Liège, l'humoriste Jamel Debbouze et l'actrice Julie Depardieu. Vous l'attendez tous, c'est le dicton du jour. Mauvais temps à la Saint-Léonce, peu de fruits, beaucoup de ronces. Très bonne journée, à demain.

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1: Bonjour à tous. À la une de l'actualité, Donald Trump a signé l'accord de paix hier soir entre Washington et Téhéran depuis le château de Versailles où il dînait avec Emmanuel Macron. Un accord pour mettre fin à 3 mois de guerre au Moyen-Orient. La signature a été confirmée par le ministère des Affaires étrangères iranien. Elle était prévue demain en Suisse. Le détroit d'Ormuz doit maintenant rouvrir. 26 départements placés en vigilance orange pour la canicule à partir de midi aujourd'hui. Ça concerne l'Île-de-France, le centre et une bonne moitié est du pays. Il fera entre 34 et 38 degrés avec des pics à 40 degrés localement. Cette vague de chaleur devrait se poursuivre jusqu'en début de semaine prochaine. Le moustique tigre sous surveillance. Plus de 210 cas de dengue, de chikungunya et de zika ont été recensés en France depuis un mois et demi, selon un bilan de Santé publique France hier. Aucun cas de transmission locale n'a encore été détecté. Le moustique tigre est désormais implanté dans 83 départements. Et en football, l'Angleterre séduisante hier soir pour ses débuts dans le mondial. Victoire 4-2 contre la Croatie. Le Portugal a été tenu en échec par la République démocratique du Congo 1-1 et le Ghana a battu le Panama 1-0.
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2: Bonjour, c'est Blandine de la Papote, le tiers-lieu de Saint-Sulpice-les-Feuilles, ouvert du lundi au vendredi de 9h à midi, puis de 14h à 17h30. Après une petite pause, nous voilà de retour sur RMJ. Vous commencez à nous connaître, mais je vous rappelle ce qu'est le tiers-lieu La Papote. Un tiers-lieu, c'est un endroit où on peut apprendre des choses, se divertir, travailler, organiser soi-même des événements et faire des rencontres. La Papote est co-gérée par la commune de Saint-Sulpice-les-Feuilles et l'association Les Amis de La Papote. Elle souhaite ensemble compléter les propositions des autres institutions et associations du territoire et mettre un point d'honneur à ne jamais faire concurrence à ce qui existe déjà. Alors c'est quoi exactement La Papote ? À La Papote, on trouve des ateliers réguliers pour apprendre, des événements culturels, des moments pour réfléchir ensemble, des ateliers famille, des bureaux à louer et de l'aide pour tout ce qui est numérique. Les activités sont en général gratuites et ont lieu chez nous, au 9 rue du Commerce, à Saint-Sulpice-les-Feuilles, sauf si précisé. Et maintenant, en détail, le programme de La Papote pour les 2 dernières semaines de juin. Le dimanche 14 juin, c'est le retour des ateliers parents-enfants avant la pause de l'été. Le dimanche 14 juin, donc, venez à une initiation au Qigong en famille. C'est un atelier sur inscription. Ensuite, c'est le Club de la Maille qui se réunit le mardi 16 juin de 18h30 à 20h30. On y discute pendant qu'on tricote le pull de ses rêves ou des chaussettes moelleuses pour ses petits petons. Dernier atelier avant l'été, et puis une reprise le 1er septembre. Alors ensuite, un temps de relaxation accompagné par le Hanpan. Offrez-vous une parenthèse de calme et de détente, guidée par les sonorités douces et enveloppantes du Hanpan. Laissez le stress s'apaiser et profitez d'un moment de recentrage, de respiration et de bien-être. Rendez-vous donc le jeudi 18 juin à 19h pour cette relaxation. Et on continue avec une exposition des œuvres des élèves de l'atelier de dessin de Dompierre-les-Églises, un atelier animé par l'artiste plasticienne Agnès Duroyaume. Cette exposition sera visible à La Papote du 22 juin au 3 juillet et le vernissage aura lieu le lundi 22 juin à 18h. Le lendemain, le mardi 23 juin, c'est le cours de danse de l'époque de la Renaissance, accompagné par des musiciens et musiciennes en live. Au dernier atelier, une chanteuse de répertoire Renaissance a rejoint le groupe de musiciens et musiciennes qui accompagnent les apprentis danseuses et danseurs. Cela a donné une dimension supplémentaire aux ateliers. Donc rendez-vous mardi 23 juin de 14h30 à 16h et c'est aussi le dernier atelier avant l'été et les cours reprendront en octobre. Le Répare Café de La Papote, c'est un vendredi sur deux. Vous apportez vos objets cassés ou abîmés, des petits meubles, de l'électroménager, un vélo, de la vaisselle, une horloge, des jouets. Et nos bénévoles apportent leurs outils pour réparer ensemble. Les prochains auront lieu les vendredis 12 et 26 juin de 13h à 16h. Ensuite, pour les activités hebdomadaires, nous avons l'aide aux démarches en ligne tous les mardis de 10h à 12h. C'est sur inscription et Julia vous assiste de manière sécurisée pour vos démarches administratives en ligne. Pour le club d'échecs, rendez-vous les deux derniers mercredis de juin, les 17 et 24, de 14h à 16h, puis c'est la pause en juillet et en août. Le club franglais, ou club franglish, pour améliorer votre niveau d'anglais, or to get your French to another level, c'est tous les vendredis de 10h à 12h, every Friday from 10 to 12 a.m. Et bien voilà, vous avez le programme. À noter que les cafés d'entraide numérique sont maintenus cet été, le premier mardi du mois. Des bénévoles vous accueillent pour vous aider à mieux utiliser votre ordinateur, votre téléphone ou votre tablette. Les vendredis du club franglais sont aussi maintenus en juillet, les vendredis de 10 à 12, puis seront en pause en août. Et le petit rappel habituel, à la papote, nous vous prêtons un ordinateur si vous en avez besoin. Il y a aussi une borne de recharge pour véhicules électriques et toujours, toujours, les sourires des salariés. Vous pouvez nous contacter au 05 55 60 06 69 ou par mail à bonjour@lapapote.com. La papote tout attaché et un seul T. À très bientôt à la papote.
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5: Bonjour à tous, l'horoscope de ce jeudi. On débute avec les béliers, pas besoin de crier pour vous faire entendre. Essayez de vous faire comprendre dans le calme. Les taureaux, votre vie est pleine d'action ces derniers jours, vous n'avez pas le temps de vous ennuyer. Gémeaux, vous êtes très présents pour vos proches, vous êtes toujours à leur écoute. Les cancers, vous êtes souvent en retard, cela commence à agacer votre entourage. Les lions, vous mettez l'ambiance autour de vous, votre bonne humeur réveille votre entourage. Les vierges, ce n'est pas en faisant la tête que vous allez gagner en popularité. Montrez-vous plus souriant. Balance, du plaisir, de la légèreté et des rires. Les balances, le programme de votre journée s'annonce exceptionnel. Scorpion, vous vous sentez bien dans votre corps. Les scorpions, vous prenez soin de vous en ce moment. Les sagittaires, la chance vous sourit. Tous vos projets sont en passe de se concrétiser. Capricorne, vous allez faire une rencontre qui pourrait bien pimenter votre quotidien. Votre cœur va battre la chamade. Verseau, vous avez toutes les cartes en main pour réussir aujourd'hui. Vous n'avez plus qu'à vous lancer. Et enfin, les poissons, vous avez du pain sur la planche. Les poissons, mais il en faut plus pour vous impressionner. Vous êtes prêts à relever les défis. Avec tout ça, très bon jeudi.

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2: Ce vendredi, à Peyrade-Bellac, l'association Vélo Nature fait sa randomlette. Un circuit de 9 km ponctué d'un repas tout le long du parcours. Départ du foyer club à 18h30, participation 16 euros, inscription au 06 77 51 68 47. Vendredi toujours, à Bussière-Poitevine, le club de loisirs présente son spectacle de danse de fin d'année. Les femmes en lumière, c'est à voir à 20h30 à la salle des fêtes. L'entrée est gratuite. À Bessines-sur-Gartempe, ce vendredi 19 juin, retrouvez les amis de la Saint-Jean pour une soirée festive à partir de 19h. Rendez-vous sur le plan d'eau de Sagna. Sur place, repas, animation musicale, soirée dansante et jeux. Le tarif 25 euros par personne, 12 euros pour les enfants. Réservé au 06 75 70 84 87. À Magnac-Laval, le comité des fêtes organise la fête de la musique ce samedi. Rendez-vous à 18h au stade pour plusieurs concerts, feu de la Saint-Jean en soirée, sur place buvette et restauration. À Saint-Sulpice-les-Feuilles, ce samedi, Festibois Mandé fête ses 10 ans. Dès 9h, retrouvez plusieurs animations au terrain Aubrin-Bossard, exposition de voitures, tracteurs, karaoké et jeux pour les enfants. À 12h30, repas cochon à la broche et en soirée, repas grillade suivi d'un feu de la Saint-Jean, réservé au 06 31 90 40 91. Fête de la musique à Droux ce samedi. L'association Cheminons à la découverte de Droux propose musique et bonne ambiance à partir de 19h. Une plancha est à votre disposition. Apportez vos grillades et pique-niques. Le rendez-vous se fait devant la salle Barbara. Ce samedi 20 juin, c'est la fête de l'été à Nouic. On se retrouve dès 15h pour des jeux, l'élection parodique de Miss et Mister local, un repas food truck et une soirée dansante. L'entrée est libre. Le comité des fêtes de Saint-Hilaire-la-Treille fait sa soirée grillade et musique ce samedi. On se retrouve à 19h au stade de foot. Plus d'infos au 06 60 53 59 16. L'association des festivités du pays de Saint-Amand-Magnazé propose une journée festive ce samedi. Dès le matin, brocante et concours de pêche. À 13h, concours de pétanque et jeux gonflables pour les enfants. Enfin, en soirée, un repas cochon grillé, soirée dansante et feu d'artifice. Réservé au 06 24 40 02 25. Réservé pour le repas de l'association sportive de Thia ce dimanche 21 juin. L'association fête ses 10 ans et organise un rassemblement des anciens joueurs à 11h30 au stade. Repas complet à 22 euros. Inscription au 05 55 68 43 29. Ce dimanche à Bellac, c'est la fête de la musique. Retrouvez une scène ouverte à 17h, place du Palais. Des concerts à 19h, sur place, restauration possible. On joue au loto ce dimanche à Tolé. Le club de l'avenir de Brieuil-le-Chantre vous attend à 13h15 pour l'ouverture des portes. Plusieurs lots et des bons d'achat sont en jeu. Début des parties à 14h30. Réservation possible au 06 87 46 03 66. Au Dora, la Maison du Patrimoine propose des visites commentées durant l'été. Visite de la collégiale et des vieux quartiers tous les mercredis à 14h30. Le tarif 6 euros, gratuit pour les moins de 12 ans. Renseignements au 05 44 25 46 77. Réservé dès cette semaine pour la journée randonnée pédestre et barbecue à Tersanne. L'association Sport et Loisirs vous attend à 8h45 pour un départ à la mairie. Deux circuits de 5 ou 9 km, suivi d'un repas barbecue à 16 euros pour les adultes, demi-tarif pour les enfants. Inscription au 05 55 60 72 46.
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6: Bonjour à tous et bonne fête aux Léonces ce 18 juin. Ordonnés, logiques, ils sont plutôt conformistes, les Léonces, diplomates, patients. Ils aiment expliquer et convaincre. Ce sont de bons pédagogues, calmes, méthodiques, précis. Ils sont pourvus d'une forte personnalité. Bavards, nonchalants, sociables, ce sont des épicuriens qui savent profiter de la vie. Amoureux de l'ordre, ils n'aiment pas l'imprévu. Ce sont d'extraordinaires conteurs qui aiment charmer leur auditoire. Que s'est-il passé ce 18 juin? Eh bien, en 1940, à Londres, le général de Gaulle lance à la BBC son premier appel à la résistance. 1961, fin de la mise en eau du barrage de Serre-Ponçon dans les Hautes-Alpes. C'est le plus grand lac artificiel d'Europe avec 1 milliard de mètres cubes d'eau et 3000 hectares. 1983, Sally Ride devient la première femme américaine à aller dans l'espace. Elle précède les deux femmes soviétiques Valentina Tereshkova en 1963 et Svetlana Savitskaya en 1982. 1992, les Irlandais approuvent par référendum le traité de Maastricht avec 69% des voix. 1999, affaire du sang contaminé, l'ancien ministre de la Santé de 1988 à 91, Claude Évin, est mis en examen pour homicide involontaire. 2010, mort du général Marcel Maurice Bijard. Un an de plus pour quelques sportifs célèbres, Richard Gasquet, né à Béziers, tennisman. Gilles Bocola, qui vient d'Échirol en Isère, spécialiste de ski freestyle boss. Bon anniversaire également à l'actrice belge Marie Gillin, née à Liège, l'humoriste Jamel Debbouze et l'actrice Julie Depardieu. Vous l'attendez tous, c'est le dicton du jour. Mauvais temps à la Saint-Léonce, peu de fruits, beaucoup de ronces. Très bonne journée, à demain.

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1: Bonjour à tous. Cette chronique est consacrée aux innovations de nos confrères d'Union et Territoires. Le journal d'information agricole vient de créer sa propre application intitulée Terre d'Actu. Il s'agit de la première de ce type en Limousin. Le but, accéder en temps réel à l'actualité rurale et agricole du Périgord et de la Haute-Vienne. Un outil gratuit mais qui propose aussi des contenus dédiés aux abonnés, comme le souligne Lionel Robin, le rédacteur en chef d'Union et Territoires.
2: L'application est gratuite sur les deux stores. Là, il y a actuellement beaucoup d'articles qui sont gratuits. On essaye d'en mettre un maximum, en tout cas tant qu'on sera dans la période d'appel. Après, il y a effectivement des abonnements qui permettent d'avoir l'intégralité de l'un ou l'autre des journaux, que ce soit Union au Territoire, Haute-Vienne ou Réussir le Périgord en Dordogne. Et l'idée est qu'effectivement, à terme, les abonnés aient du contenu spécifique et exclusif. Mais pour l'instant, il y a vraiment la possibilité de s'informer localement, gratuitement.
1: Terre d'Actu regroupe les deux journaux du groupe Lionel Robin.
2: On vient en complément de nos hebdomadaires, puisqu'on a une société maintenant qui couvre les deux départements, Dordogne et Haute-Vienne, et qui garde chaque département garde son hebdomadaire papier. Mais on a décidé effectivement de mettre en commun nos forces à travers une application qui s'appelle Terre d'Actu, et qui est vraiment consacrée à l'info locale et rurale, faite par des journalistes sur le terrain.
1: Mais elle n'a pas vocation à remplacer les éditions papier d'Union et Territoires.
2: Le papier reste essentiel et nous garderons le papier. Il est hors de question de supprimer le papier. En tout cas, tant qu'on pourra garder qu'il sera économiquement possible de garder le papier, nous le garderons parce qu'effectivement, nous avons quand même une population agricole qui est relativement âgée. On a un taux de renouvellement d'abonnement qui est très élevé parce que les gens restent fidèles à nos journaux et on veut les conserver. Et puis le papier offre d'autres avantages, donc on le conservera le plus longtemps possible.
1: Il s'agit simplement d'une adaptation aux changements sociétaux.
2: Les deux hebdos sont IPG, donc presse d'information politique et générale, depuis plusieurs années. C'est un choix qui a été fait il y a très longtemps par les actionnaires des deux structures, donc les professionnels agricoles, d'aller vers un public plus rural, plus large que simplement les agriculteurs, pour des raisons évidentes de démographie, puisque le nombre d'agriculteurs diminue et que nous, on voulait continuer d'avoir une même couverture. Et puis, la structure sociologique de l'agriculture a changé et très souvent, dans une exploitation, l'un des membres travaille à l'extérieur, donc c'était bien aussi d'avoir cette information rurale. Donc c'est un chemin qu'on avait déjà emprunté pour le papier et aujourd'hui on veut l'élargir au numérique et en particulier au digital, puisqu'on sait que maintenant la presse, elle se consomme essentiellement sur smartphone.
1: Mais Union et Territoires détient aussi Famosa, consacré aux actrices des territoires périgourdins et limousins, Lionel Robin.
2: Depuis plusieurs années, d'abord en Dordogne et maintenant on l'a étendu à la Haute-Vienne, nous avons un magazine, un bimensuel qui s'appelle Famosa et qui est consacré aux actrices du territoire, en Périgord et en Limousin. Et quand je dis actrice, c'est-à-dire que c'est vraiment aller vers les femmes qui font des choses sur le terrain. Elles peuvent être artisanes, chefs d'entreprise, politiques, médecins, artistes. C'est vraiment juste de l'idée que sur le territoire, il y a énormément de richesses et de ressources et que nous, on essaye d'aller les rencontrer. Du coup, ça fait un magazine qui parle des femmes, que les femmes peuvent lire, mais vraiment, il est conseillé aussi aux hommes.
1: Un magazine qui pourrait peut-être rejoindre cette nouvelle application dans quelques temps.
2: C'est à l'étude. Alors, c'est un peu plus compliqué. Pour l'instant, il est uniquement sur abonnement et en kiosque, en papier. Probablement qu'à un moment donné, il y aura une extension vers le digital, vers le numérique, simplement parce que c'est dans l'ordre des choses. Mais voilà, on tient à garder pour l'instant le papier parce qu'on essaye de faire un beau magazine de qualité. Le dernier numéro, par exemple, est consacré pour notre grand format au cinéma en Limousin. Et donc, on est allé voir des jeunes femmes, des femmes moins jeunes, mais qui toutes se consacrent à une certaine forme de cinéma, que ce soit en fiction ou en documentaire, et qui font là aussi vivre le territoire. Et c'est vraiment remarquable de découvrir cette richesse-là.
1: L'application Terre d'Actu est disponible sur les principales plateformes de téléchargement dès aujourd'hui. Ces propos ont été recueillis par Charline Daud de RCF Limousin.
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2: Bonjour à tous. À la une de l'actualité, Donald Trump a signé l'accord de paix hier soir entre Washington et Téhéran depuis le château de Versailles où il dînait avec Emmanuel Macron. Un accord pour mettre fin à 3 mois de guerre au Moyen-Orient. La signature a été confirmée par le ministère des Affaires étrangères iranien. Elle était prévue demain en Suisse. Le détroit d'Ormuz doit maintenant rouvrir. 26 départements placés en vigilance orange pour la canicule à partir de midi aujourd'hui. Ça concerne l'Île-de-France, le centre et une bonne moitié est du pays. Il fera entre 34 et 38 degrés avec des pics à 40 degrés localement. Cette vague de chaleur devrait se poursuivre jusqu'en début de semaine prochaine. Le moustique tigre sous surveillance. Plus de 210 cas de dengue, de chikungunya et de zika ont été recensés en France depuis un mois et demi, selon un bilan de Santé publique France hier. Aucun cas de transmission locale n'a encore été détecté. Le moustique tigre est désormais implanté dans 83 départements. Et en football, l'Angleterre séduisante hier soir pour ses débuts dans le mondial. Victoire 4-2 contre la Croatie. Le Portugal a été tenu en échec par la République démocratique du Congo 1-1 et le Ghana a battu le Panama 1-0.

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2: Bonjour à tous, l'horoscope de ce jeudi. On débute avec les béliers. Pas besoin de crier pour vous faire entendre. Essayez de vous faire comprendre dans le calme. Les taureaux, votre vie est pleine d'action ces derniers jours. Vous n'avez pas le temps de vous ennuyer. Gémeaux, vous êtes très présents pour vos proches. Vous êtes toujours à leur écoute. Les cancers, vous êtes souvent en retard. Cela commence à agacer votre entourage. Les lions, vous mettez l'ambiance autour de vous. Votre bonne humeur réveille votre entourage. Les vierges, ce n'est pas en faisant la tête que vous allez gagner en popularité. Montrez-vous plus souriant. Balance, du plaisir, de la légèreté et des rires. Les balances, le programme de votre journée s'annonce exceptionnel. Scorpion, vous vous sentez bien dans votre corps. Les scorpions, vous prenez soin de vous en ce moment. Les sagittaires, la chance vous sourit. Tous vos projets sont en passe de se concrétiser. Capricorne, vous allez faire une rencontre qui pourrait bien pimenter votre quotidien. Votre cœur va battre la chamade. Verseau, vous avez toutes les cartes en main pour réussir aujourd'hui. Vous n'avez plus qu'à vous lancer. Et enfin, les poissons, vous avez du pain sur la planche. Les poissons, mais il en faut plus pour vous impressionner. Vous êtes prêts à relever les défis. Avec tout ça, très bon jeudi.

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2: Ce vendredi, à Peyrade-Bellac, l'association Vélo Nature fait sa randomlette. Un circuit de 9 km ponctué d'un repas tout le long du parcours. Départ du foyer club à 18h30. Participation 16 euros. Inscription au 06 77 51 68 47. Vendredi toujours, à Bussière-Poitevine, le club de loisirs présente son spectacle de danse de fin d'année. Les femmes en lumière, c'est à voir à 20h30 à la salle des fêtes. L'entrée est gratuite. À Bessines-sur-Gartempe, ce vendredi 19 juin, retrouvez les amis de la Saint-Jean pour une soirée festive à partir de 19h. Rendez-vous sur le plan d'eau de Sagna. Sur place, repas, animation musicale, soirée dansante et jeux. Le tarif 25 euros par personne, 12 euros pour les enfants. Réservé au 06 75 70 84 87. À Magnac-Laval, le comité des fêtes organise la fête de la musique ce samedi. Rendez-vous à 18h au stade pour plusieurs concerts, feu de la Saint-Jean en soirée, sur place buvette et restauration. À Saint-Sulpice-les-Feuilles, ce samedi, Festiboiement des fêtes ses 10 ans. Dès 9h, retrouvez plusieurs animations au terrain Aubrin-Bossard, exposition de voitures, tracteurs, karaoké et jeux pour les enfants. À 12h30, repas cochon à la broche et en soirée repas grillade suivi d'un feu de la Saint-Jean. Réservé au 06 31 90 40 91. Fête de la musique à Drou ce samedi. L'association Cheminons à la découverte de Drou propose musique et bonne ambiance à partir de 19h. Une plancha est à votre disposition. Apportez vos grillades et pique-niques. Le rendez-vous se fait devant la salle Barbara. Ce samedi 20 juin, c'est la fête de l'été à Nouic. On se retrouve dès 15h pour des jeux, l'élection parodique de Miss et Mister local, un repas food truck et une soirée dansante. L'entrée est libre. Le comité des fêtes de Saint-Hilaire-la-Treille fait sa soirée grillade et musique ce samedi. On se retrouve à 19h au stade de foot. Plus d'infos au 06 60 53 59 16. L'association des festivités du pays de Saint-Amand-Magnazé propose une journée festive ce samedi. Dès le matin, brocante et concours de pêche. À 13h, concours de pétanque et jeux gonflables pour les enfants. Enfin, en soirée, un repas cochon grillé, soirée dansante et feu d'artifice. Réservé au 06 24 40 02 25. Réservé pour le repas de l'association sportive de Thia ce dimanche 21 juin. L'association fête ses 10 ans et organise un rassemblement des anciens joueurs à 11h30 au stade. Repas complet à 22 euros. Inscription au 05 55 68 43 29. Ce dimanche à Bellac, c'est la fête de la musique. Retrouvez une scène ouverte à 17h, place du Palais. Des concerts à 19h, sur place, restauration possible. On joue au loto ce dimanche à Tolé. Le club de l'avenir de Brieuil-le-Chantre vous attend à 13h15 pour l'ouverture des portes. Plusieurs lots et des bons d'achat sont en jeu. Début des parties à 14h30. Réservation possible au 06 87 46 03 66. Au Dora, la maison du patrimoine propose des visites commentées durant l'été. Visite de la collégiale et des vieux quartiers tous les mercredis à 14h30. Le tarif 6 euros, gratuit pour les moins de 12 ans. Renseignements au 05 44 25 46 77. Réservé dès cette semaine pour la journée randonnée pédestre et barbecue à Tersanne. L'association Sport et Loisirs vous attend à 8h45 pour un départ à la mairie. Deux circuits de 5 ou 9 km suivi d'un repas barbecue à 16 euros pour les adultes, demi-tarif pour les enfants. Inscription au 05 55 60 72 46.
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6: Bonjour à tous, les programmes télé, la télévision pour ce soir, jeudi. On débute avec la chaîne TF1 qui nous propose ce soir la série Zodiac dès 21h10. À la même heure sur France 2, place au magazine Envoyé spécial. Sur France 3 ce soir, la série Alex Hugo. Sur la chaîne France 4, rendez-vous avec le film À l'ombre des filles, diffusé dès 21h. Sur M6 ce soir, la Coupe du monde de football, la Suisse face à la Bosnie. Bosnie. Sur la chaîne TMC, rendez-vous avec le film Les Soudoués, diffusé dès 21h25. Et enfin, pour terminer, rendez-vous par exemple ce soir sur la chaîne Novo 19 avec le film Bienvenue à bord. Avec tout ça, bonne soirée télé.
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7: Bonjour à tous et bonne fête aux Léonces ce 18 juin. Ordonnés, logiques, ils sont plutôt conformistes. Les Léonces, diplomates, patients, ils aiment expliquer, convaincre. Ce sont de bons pédagogues, calmes, méthodiques, précis, ils sont pourvus d'une forte personnalité. Bavards, nonchalants, sociables, ce sont des épicuriens qui savent profiter de la vie. Amoureux de l'ordre, ils n'aiment pas l'imprévu. Ce sont d'extraordinaires conteurs qui aiment charmer leur auditoire. Que s'est-il passé ce 18 juin ? Eh bien, en 1940, à Londres, le général de Gaulle lance à la BBC son premier appel à la résistance. 1961, fin de la mise en eau du barrage de Serre-Ponçon dans les Hautes-Alpes. C'est le plus grand lac artificiel d'Europe avec 1 milliard de mètres cubes d'eau et 3000 hectares. 1983, Sally Ride devient la première femme américaine à aller dans l'espace. Elle précède les deux femmes soviétiques Valentina Tereshkova en 1963 et Svetlana Savitskaya en 1982. 1992, les Irlandais approuvent par référendum le traité de Maastricht avec 69% des voix. 1999, affaire du sang contaminé, l'ancien ministre de la Santé de 1988 à 91, Claude Évin, est mis en examen pour homicide involontaire. 2010, mort du général Marcel Maurice Bijard. Un an de plus pour quelques sportifs célèbres, Richard Gasquet, né à Béziers, tennisman. Gilles Bocola, qui vient d'Échirolles en Isère, spécialiste de ski freestyle le boss. Bon anniversaire également à l'actrice belge Marie Gillin, née à Liège, l'humoriste Jamel Debbouze et l'actrice Julie Depardieu. Vous l'attendez tous, c'est le dicton du jour. Mauvais temps à la Saint-Léonce, peu de fruits, beaucoup de ronces. Très bonne journée, à demain.

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1: Bonjour à tous. Cette chronique est consacrée aux innovations de nos confrères d'Union et Territoires. Le journal d'information agricole vient de créer sa propre application intitulée Terre d'Actu. Il s'agit de la première de ce type en Limousin. Le but, accéder en temps réel à l'actualité rurale et agricole du Périgord et de la Haute-Vienne. Un outil gratuit mais qui propose aussi des contenus dédiés aux abonnés, comme le souligne Lionel Robin, le rédacteur en chef d'Union et Territoires.
2: L'application est gratuite sur les deux stores. Là, il y a actuellement beaucoup d'articles qui sont gratuits. On essaye d'en mettre un maximum, en tout cas tant qu'on sera dans la période d'appel. Après, il y a effectivement des abonnements qui permettent d'avoir l'intégralité de l'un ou l'autre des journaux, que ce soit Union Territoire, Haute-Vienne ou Réussir le Périgord en Dordogne. Et l'idée est qu'effectivement, à terme, les abonnés aient du contenu spécifique et exclusif. Mais pour l'instant, il y a vraiment la possibilité de s'informer localement, gratuitement.
1: Terre d'Actu regroupe les deux journaux du groupe Lionel Robin.
2: On vient en complément de nos hebdomadaires, puisqu'on a une société maintenant qui couvre les deux départements, Dordogne et Haute-Vienne, et qui garde chaque département garde son hebdomadaire papier. Mais on a décidé effectivement de mettre en commun nos forces à travers une application qui s'appelle Terre d'Actu, et qui est vraiment consacrée à l'info locale et rurale, faite par des journalistes sur le terrain.
1: Mais elle n'a pas vocation à remplacer les éditions papier d'Union et Territoires.
2: Le papier reste essentiel et nous garderons le papier. Il est hors de question de supprimer le papier. En tout cas, tant qu'on pourra garder qu'il sera économiquement possible de garder le papier, nous le garderons. Parce qu'effectivement, nous avons quand même une population agricole qui est relativement âgée. On a un taux de renouvellement d'abonnement qui est très élevé parce que les gens restent fidèles à nos journaux et on veut les conserver. Et puis le papier offre d'autres avantages, donc on le conservera le plus longtemps possible.
1: Il s'agit simplement d'une adaptation aux changements sociétaux.
2: Les deux hebdos sont IPG, donc presse d'information politique et générale, depuis plusieurs années. C'est un choix qui a été fait il y a très longtemps par les actionnaires des deux structures, donc les professionnels agricoles, d'aller vers un public plus rural, plus large que simplement les agriculteurs, pour des raisons évidentes de démographie, puisque le nombre d'agriculteurs diminue et que nous, on voulait continuer d'avoir une même couverture. Et puis, la structure sociologique de l'agriculture a changé et très souvent, dans une exploitation, l'un des membres travaille à l'extérieur, donc c'était bien aussi d'avoir cette information rurale. Donc c'est un chemin qu'on avait déjà emprunté pour le papier et aujourd'hui on veut l'élargir au numérique et en particulier au digital, puisqu'on sait que maintenant la presse, elle se consomme essentiellement sur smartphone.
1: Mais Union et Territoires détient aussi Famosa, consacré aux actrices des territoires périgourdins et limousins, Lionel Robin.
2: Depuis plusieurs années, d'abord en Dordogne et maintenant on l'a étendu à la Haute-Vienne, nous avons un magazine, un bimensuel qui s'appelle Famosa et qui est consacré aux actrices du territoire, en Périgord et en Limousin. Et quand je dis actrice, c'est-à-dire que c'est vraiment aller vers les femmes qui font des choses sur le terrain. Elles peuvent être artisanes, chefs d'entreprise, politiques, médecins, artistes. C'est vraiment juste de l'idée que sur le territoire, il y a énormément de richesses et de ressources et que nous, on essaye d'aller les rencontrer. Du coup, ça fait un magazine qui parle des femmes, que les femmes peuvent lire, mais vraiment, il est conseillé aussi aux hommes.
1: Un magazine qui pourrait peut-être rejoindre cette nouvelle application dans quelques temps.
2: C'est à l'étude. Alors, c'est un peu plus compliqué. Pour l'instant, il est uniquement sur abonnement et en kiosque, en papier. Probablement qu'à un moment donné, il y aura une extension vers le digital, vers le numérique, simplement parce que c'est dans l'ordre des choses. Mais voilà, on tient à garder pour l'instant le papier parce qu'on essaye de faire un beau magazine de qualité. Le dernier numéro, par exemple, est consacré pour notre grand format au cinéma en Limousin. Et donc, on est allé voir des jeunes femmes, des femmes moins jeunes, mais qui toutes se consacrent à une certaine forme de cinéma, que ce soit en fiction ou en documentaire, et qui font là aussi vivre le territoire. Et c'est vraiment remarquable de découvrir cette richesse-là.
1: L'application Terre d'Actu est disponible sur les principales plateformes de téléchargement dès aujourd'hui. Ces propos ont été recueillis par Charline Daud de RCF Limousin.
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1: Bonjour à tous, à la une de l'actualité, vigilance renforcée face aux feux de forêt. Les Deux-Sèvres, la Haute-Garonne et le Vaucluse sont placés en risque élevé d'incendie aujourd'hui par Météo France. La chaleur et la sécheresse favorisent les départs de feux et leur propagation. 26 départements sont placés en vigilance orange pour la canicule à partir de midi aujourd'hui. L'Île-de-France, le centre et une bonne moitié est du pays sont concernés. Il va faire entre 34 et 38 degrés avec des pics à 40 degrés localement. Cette vague de chaleur devrait se poursuivre jusqu'en début de semaine prochaine. Une hausse des températures difficile à supporter dans de nombreux logements. 66% des Français disent souffrir de la chaleur chez eux, selon une étude de la Fondation pour le logement aujourd'hui. Un logement sur deux protège mal. L'association alerte sur la situation dans les quartiers populaires. Elle demande notamment un plan national d'équipement en volets et ventilateurs. Et pour terminer du volet, les Françaises battues hier pour leur 5e match de Ligue des Nations. Une défaite 3-7-0 face aux Brésiliennes, invaincues depuis le début de la compétition. Prochain match pour les Françaises dès aujourd'hui. Elles jouent contre la Turquie. Coup d'envoi du match à partir de 18h30.
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3: Bonjour à tous et bonne fête aux Léonces ce 18 juin. Ordonnés, logiques, ils sont plutôt conformistes. Les Léonces, diplomates, patients, ils aiment expliquer et convaincre. Ce sont de bons pédagogues, calmes, méthodiques, précis, ils sont pourvus d'une forte personnalité. Bavards, nonchalants, sociables, ce sont des épicuriens qui savent profiter de la vie. Amoureux de l'ordre, ils n'aiment pas l'imprévu. Ce sont d'extraordinaires conteurs qui aiment charmer leur auditoire. Que s'est-il passé ce 18 juin? Eh bien, en 1940, à Londres, le général de Gaulle lance à la BBC son premier appel à la résistance. 1961, fin de la mise en eau du barrage de Serre-Ponçon dans les Hautes-Alpes. C'est le plus grand lac artificiel d'Europe avec 1 milliard de mètres cubes d'eau et 3000 hectares. 1983, Sally Ride devient la première femme américaine à aller dans l'espace. Elle précède les deux femmes soviétiques Valentina Tereshkova en 1963 et Svetlana Savitskaya en 1982. 1992, les Irlandais approuvent par référendum le traité de Maastricht avec 69% des voix. 1999, affaire du sang contaminé, l'ancien ministre de la Santé de 1988 à 91, Clou Desvins, est mis en examen pour homicide involontaire. 2010, mort du général Marcel Maurice Bijard. Un an de plus pour quelques sportifs célèbres, Richard Gasquet, né à Béziers, tennisman, Gilles Bocola, qui vient d'Échirolle en Isère, spécialiste de ski freestyle boss. Bon anniversaire également à l'actrice belge Marie Gillin, née à Liège, l'humoriste Jamel Debbouze et l'actrice Julie Depardieu. Vous l'attendez tous, c'est le dicton du jour. Mauvais temps à la Saint-Léonce, peu de fruits, beaucoup de ronces. Très bonne journée, à demain.
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2: Ce vendredi, à Peyrade-Bellac, l'association Vélo Nature fait sa randomlette. Un circuit de 9 km ponctué d'un repas tout le long du parcours. Départ du foyer club à 18h30, participation 16 euros, inscription au 06 77 51 68 47. Vendredi toujours, à Bussière-Poitevine, le club de loisirs présente son spectacle de danse de fin d'année. Les femmes en lumière, c'est à voir à 20h30 à la salle des fêtes. L'entrée est gratuite. À Bessines-sur-Gartempe, ce vendredi 19 juin, retrouvez les amis de la Saint-Jean pour une soirée festive à partir de 19h. Rendez-vous sur le plan d'eau de Sagna. Sur place, repas, animation musicale, soirée dansante et jeux. Le tarif 25 euros par personne, 12 euros pour les enfants. Réservé au 06 75 70 84 87. À Magnac-Laval, le comité des fêtes organise la fête de la musique ce samedi. Rendez-vous à 18h au stade pour plusieurs concerts, feu de la Saint-Jean en soirée, sur place buvette et restauration. À Saint-Sulpice-les-Feuilles, ce samedi, Festibois Mandé fête ses 10 ans. Dès 9h, retrouvez plusieurs animations au terrain Aubrin-Bossard, exposition de voitures, tracteurs, karaoké et jeux pour les enfants. À 12h30, repas cochon à la broche et en soirée, repas grillade suivi d'un feu de la Saint-Jean, réservé au 06 31 90 40 91. Fête de la musique à Droux ce samedi. L'association Cheminons à la découverte de Droux propose musique et bonne ambiance à partir de 19h. Une plancha est à votre disposition. Apportez vos grillades et pique-niques. Le rendez-vous se fait devant la salle Barbara. Ce samedi 20 juin, c'est la fête de l'été à Nouic. On se retrouve dès 15h pour des jeux, l'élection parodique de Miss et Mister local, un repas food truck et une soirée dansante. L'entrée est libre. Le comité des fêtes de Saint-Hilaire-la-Treille fait sa soirée grillade et musique ce samedi. On se retrouve à 19h au stade de foot. Plus d'infos au 06 60 53 59 16. L'association des festivités du pays de Saint-Amand-Magnazé propose une journée festive ce samedi. Dès le matin, brocante et concours de pêche. À 13h, concours de pétanque et jeux gonflables pour les enfants. Enfin, en soirée, un repas cochon grillé, soirée dansante et feu d'artifice. Réservé au 06 24 40 02 25. Réservé pour le repas de l'association sportive de Thia ce dimanche 21 juin. L'association fête ses 10 ans et organise un rassemblement des anciens joueurs à 11h30 au stade. Repas complet à 22 euros. Inscription au 05 55 68 43 29. Ce dimanche à Bellac, c'est la fête de la musique. Retrouvez une scène ouverte à 17h, place du Palais. Des concerts à 19h, sur place, restauration possible. On joue au loto ce dimanche à Tolé. Le club de l'avenir de Brieuil-le-Chantre vous attend à 13h15 pour l'ouverture des portes. Plusieurs lots et des bons d'achat sont en jeu. Début des parties à 14h30. Réservation possible au 06 87 46 03 66. Au Dora, la Maison du Patrimoine propose des visites commentées durant l'été. Visite de la collégiale et des vieux quartiers tous les mercredis à 14h30. Le tarif 6 euros, gratuit pour les moins de 12 ans. Renseignements au 05 44 25 46 77. Réservé dès cette semaine pour la journée randonnée pédestre et barbecue à Tersanne. L'association Sport et Loisirs vous attend à 8h45 pour un départ à la mairie. Deux circuits de 5 ou 9 km suivi d'un repas barbecue à 16 euros pour les adultes, demi-tarif pour les enfants. Inscription au 05 55 60 72 46.
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2: À 500 à la marche, on loue une maison d'une surface de 116 mètres carrés. L'habitation se compose de deux chambres à l'étage, une pièce bureau, une grande mezzanine, un grand séjour, cuisine meublée, deux WC et une salle de bain. Le chauffage est au bois, le logement est libre de suite, le loyer 672 euros, charges comprises. Côté mobilier, on vend un bar de couleur noire, de matière bois, cuir et métal, hauteur 101 cm, largeur 105, profondeur 48 cm. à l'intérieur deux étagères et un porte-bouteille. Vendu avec ses trois tabourets assortis d'une hauteur de 76 cm, le tout est à voir sur la commune de Drou. Le prix, 110 euros à débattre. À Darnac, on vend un vélo en état neuf, jamais servi. Vélo routier 6 vitesses de marque Boulevard, couleur vanille. Le prix est à faire avec le vendeur.
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1: Bonjour à tous. Jeudi 18 juin 2026, la diffusion d'un documentaire sur le loup aura bien lieu ce soir en Creuse. Le film est porté par l'association de défense de la nature Cardu Ellis et aborde les façons de cohabiter avec cet animal. Contrairement à son homologue de Gouzon, le maire d'Évaux-les-Bains refuse de céder à la demande d'annulation de la coordination rurale. Le syndicat agricole a déjà annoncé son intention de manifester en marge de la projection, mais aussi de participer au débat prévu aujourd'hui. Une mobilisation nationale est organisée aujourd'hui à Paris pour défendre la presse et les métiers de l'information. La manifestation doit se terminer devant le ministère de la Culture. Des tables rondes suivront tout l'après-midi. Les médias font face à de nombreux dangers ces dernières années, Élie Rousseau.
2: Entre suppression de postes, précarité et mutation technologique, les journalistes alertent sur la situation de leur profession et sur l'avenir de la presse locale. Cécile Descubes, présidente du Club de la presse du Limousin.
3: C'est un appel de la part de tous les syndicats de journalistes et un certain nombre d'organisations de la presse, parce que la presse est en difficulté au niveau national, qu'il y a certainement l'intelligence artificielle qui menace, mais aussi les regroupements de titres, mais aussi les rachats, parfois des rachats par des milliardaires qui prennent la presse comme étant un porte-voix plutôt que la presse en tant que telle.
2: Une mobilisation qui sera suivie localement en Limousin dès le lendemain.
3: Le 19 juin, donc, le Club de la presse organise un pique-nique solidaire avec tous ceux qui fabriquent les journaux en général, localement.
2: L'information de proximité recule. Le groupe Centre France s'apprête à supprimer plus de 150 emplois, dont 13 au populaire du centre. Les radios associatives, quant à elles, connaissent de nombreuses difficultés financières.
1: Rendez-vous donc demain à partir de midi au parc Victor Thuya de Limoges. Ce temps est ouvert à tous et vous permettra d'échanger avec les professionnels du secteur tout en marquant votre soutien à la presse locale. Le préfet de la Corrèze installe une délégation spéciale à Tarnac dès lundi. L'élection municipale de mars dernier a été annulée par le tribunal administratif de Limoges suite à un recours de la liste Tarnac en vie. La cause, une seule voix départageait les candidats. Un nouveau scrutin doit être organisé dans un délai de 3 mois. En attendant l'élection d'un maire, cette délégation spéciale doit gérer les affaires courantes de la commune. Vous pouvez donner votre avis sur le projet d'agrandissement du crématorium de Limoges Métropole. L'enquête publique est ouverte jusqu'au 3 juillet. Les 80 mètres carrés supplémentaires prévus permettraient d'aménager un espace réservé à l'accueil des familles, une zone d'attente et des locaux pour les agents. Ce nouvel aménagement ouvrirait la possibilité de remanier entièrement le hall d'entrée, la salle de cérémonie, tout en renouvelant l'accessibilité pour les personnes à mobilité réduite. Le but, répondre aux demandes croissantes de crémation avec un bond de 30% en 10 ans. Habitat et Humanisme en Limousin recherche des propriétaires solidaires en Corrèze et en Haute-Vienne. Le but, loger à loyer réduit des personnes en grande précarité. Concrètement, si vous êtes un propriétaire intéressé, vous louez votre bien à l'association qui, elle, le met à disposition d'une famille contre participation. Le paiement du loyer modéré est garanti par Habitat et Humanisme. Des visites sont aussi organisées de manière régulière pour vérifier que tout va bien. Si vous avez encore des vieux téléphones portables dans vos tiroirs, c'est le moment. Les mairies de Malemort et Ussel vous les reprennent jusqu'au 10 juillet. Vous avez simplement à les amener dans un des 7 points de collecte. L'appareil sera soit reconditionné, soit recyclé selon son état. Selon Ecosystème, l'organisme qui s'en occupe, 46 millions de téléphones dormiraient dans les tiroirs des Français. L'association du CABRIVE change officiellement de tête. Bruno Marty, président depuis 4 ans, a choisi de passer la main par manque de temps. C'est donc Laurent Verdier qui reprend le poste. L'ancien trésorier veut continuer sur la même lancée, mais il a aussi des projets. D'abord, féminiser un peu plus le bureau de direction, mettre la priorité sur le rugby féminin et créer une commission scolaire chargée d'identifier les jeunes joueurs en difficulté et de les aider. C'est la fin de cette édition. Merci de l'avoir suivi.
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2: Aujourd'hui, direction La Souterraine en Creuse, où l'histoire prend vie chaque été à travers un événement spectaculaire, la Fresque de Brillier, qui se tiendra cette année du 7 au 10 août. Plus de 400 bénévoles sur scène, des costumes, des lumières, de la musique, une immersion totale dans les grandes heures de notre passé, portée par une énergie collective incroyable. Michel Labette, président de l'association pour la mise en valeur du patrimoine de Brillier, nous en parle.
3: Ah, cette année c'est la 20e édition, vous l'avez remarqué, c'est très bien. Cette année on prépare, il est quasiment prêt, un spectacle qui va concerner uniquement le département de la Creuse. On va vous emmener en voyage en Creuse.
2: Une édition autour de la Creuse et son histoire.
3: On va traverser la Creuse dans toutes les époques, on a imaginé plusieurs époques, et on va rencontrer des grands personnages qui ont fait l'histoire de notre beau département. On va aller à Bourganeuf, on va rencontrer Zizim dans cette fameuse tour. On ira également voir les moines à Bénévent-l'Abbaye. Nous irons nous promener du côté de Jonchoux-Pigerolles. Nous repartirons vers Boussac, où on rencontrera Georges Sand, puisque cette année, en plus, c'est les 150 ans de l'anniversaire de sa mort. Nous irons à Évaux-les-Bains, vous voyez qu'on vient là chez les Romains. On va partir ensuite à Guéret, puisqu'on parlera de Guéret, notamment avec cette voix qui a animé Radio Londres, c'est Pierre Bourdan qu'on évoquera. On évoquera bien sûr les maçons de la Creuse, puis on ira se projeter à Lavaveix-les-Mines, où on parlera bien sûr des mineurs, et on reviendra à la souterraine dans les années 50. Vous voyez qu'on va couvrir une large période sur 10 grands tableaux qu'on va animer avec nos 400 acteurs.
2: Une aventure humaine qui demande une certaine organisation.
3: Une aventure extraordinaire, puisque c'est la 20e édition. C'est la mobilisation de 350 à 400 acteurs depuis 20 ans, qui reviennent chaque année, alors des bénévoles qui vont être ou acteurs, ou qui vont participer à la création des décors, ou qui vont participer à la création des costumes, puisque la quasi-totalité des costumes que vous pourrez voir dans cet été, et les étés précédents aussi, ont été construits et fabriqués par nos couturières dans les ateliers que nous avons à la souterraine.
2: Une de chevaux en guise de fil rouge pour le spectacle.
3: Ah, ce sera le fil rouge de notre spectacle de cette année, puisque c'est une de chevaux un peu spéciale qui va transporter deux acteurs à travers donc les 10 tableaux que je vous ai rapidement décrits. Mais c'est une deux chevaux un peu magique.
2: En marge du spectacle, la Fresque de Brillier propose un road trip à travers la Creuse en deux chevaux.
3: On propose de faire 4 parcours, un par jour, des parcours différents sur la Creuse qui vont relater un petit peu, vous emmener sur quelques sites qu'on jouera le soir même. Donc départ le matin de Brillier à bord d'une deux chevaux. On s'en va, on va visiter des sites et puis ensuite on va déjeuner ensemble à midi. Retour sur des sites l'après-midi et rendez-vous vers 18h30 à Brillier pour un petit cocktail d'accueil, le repas prestige qui vous sera servi et vos places en carré or pour aller assister au spectacle du soir. Une très très belle journée bien remplie.
2: Michel Labette, acteur pour la première édition et maintenant président de l'association pour fêter les 20 ans de la Fresque de Brillier.
3: Alors ça ne se fait pas, mais je vais vous parler un peu de moi. Moi j'ai commencé il y a 20 ans comme acteur et c'est une formidable aventure et ça met du baume au cœur d'avoir un spectacle qui dure aussi longtemps, uniquement joué par des bénévoles, traverser les années, jouer différents rôles, puisqu'on joue des époques complètement différentes, des thèmes complètement différents. La singularité de notre fresque, et c'est peut-être ça qui fait qu'on dure depuis 20 éditions, c'est que si vous ne venez pas cette année, vous ne reverrez jamais ce spectacle, puisqu'il est écrit, mis en scène, uniquement pour une seule fois. Je crois que c'est important pour les acteurs, c'est important pour le public, parce que revenir voir une fois ou deux le même spectacle, ça peut lasser. Mais chaque année, nous, on vous propose des surprises magiques.
2: Comme pour chaque édition, un parrain soutient le spectacle en donnant son image à la fresque.
3: Alors, nous avons un parrain, il s'agit de Jean-François Gigel, qui est quelqu'un qui est un pianiste, qui est un improvisateur de piano, qui est connu. Et qui a accordé qui nous a accordé avec nous, on est très fiers d'avoir donc le parrain de notre spectacle pour l'année, donc pour la 20e édition et l'année 2026.
2: La Fresque de Brillier, c'est donc du 7 au 10 août à la souterraine sur le site médiéval de Brillier. Un spectacle grandiose à la tombée de la nuit à ne pas manquer, que vous soyez passionné d'histoire, de théâtre ou tout simplement curieux de vivre un moment unique en famille. Toutes les infos et la billetterie sont à retrouver sur le site fresquebrillier.fr.

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1: Bonjour à tous. Cette chronique est consacrée aux innovations de nos confrères d'Union et Territoire. Le journal d'information agricole vient de créer sa propre application intitulée Terre d'Actu. Il s'agit de la première de ce type en Limousin. Le but, accéder en temps réel à l'actualité rurale et agricole du Périgord et de la Haute-Vienne. Un outil gratuit mais qui propose aussi des contenus dédiés aux abonnés, comme le souligne Lionel Robin, le rédacteur en chef d'Union et Territoire.
2: L'application est gratuite sur les deux stores. Là, il y a actuellement beaucoup d'articles qui sont gratuits. On essaye d'en mettre un maximum, en tout cas tant qu'on sera dans la période d'appel. Après, il y a effectivement des abonnements qui permettent d'avoir l'intégralité de l'un ou l'autre des journaux, que ce soit Union Territoire, Haute-Vienne ou Réussir le Périgord en Dordogne. Et l'idée est qu'effectivement, à terme, les abonnés aient du contenu spécifique et exclusif. Mais pour l'instant, il y a vraiment la possibilité de s'informer localement, gratuitement.
1: Terre d'Actu regroupe les deux journaux du groupe Lionel Robin.
2: On vient en complément de nos hebdomadaires, puisqu'on a une société maintenant qui couvre les deux départements, Dordogne et Haute-Vienne, et qui garde chaque département garde son hebdomadaire papier. Mais on a décidé effectivement de mettre en commun nos forces à travers une application qui s'appelle Terre d'Actu, et qui est vraiment consacrée à l'info locale et rurale, faite par des journalistes sur le terrain.
1: Mais elle n'a pas vocation à remplacer les éditions papier d'Union et Territoire.
2: Le papier reste essentiel et nous garderons le papier. Il est hors de question de supprimer le papier. En tout cas, tant qu'on pourra garder qu'il sera économiquement possible de garder le papier, nous le garderons. Parce qu'effectivement, nous avons quand même une population agricole qui est relativement âgée. On a un taux de renouvellement d'abonnement qui est très élevé parce que les gens restent fidèles à nos journaux et on veut les conserver. Et puis le papier offre d'autres avantages, donc on le conservera le plus longtemps possible.
1: Il s'agit simplement d'une adaptation aux changements sociétaux.
2: Les deux hebdos sont IPG, donc presse d'information politique et générale, depuis plusieurs années. C'est un choix qui a été fait il y a très longtemps par les actionnaires des deux structures, donc les professionnels agricoles, d'aller vers un public plus rural, plus large que simplement les agriculteurs, pour des raisons évidentes de démographie, puisque le nombre d'agriculteurs diminue et que nous, on voulait continuer d'avoir une même couverture. Et puis, la structure sociologique de l'agriculture a changé et très souvent, dans une exploitation, l'un des membres travaille à l'extérieur, donc c'était bien aussi d'avoir cette information rurale. Donc c'est un chemin qu'on avait déjà emprunté pour le papier et aujourd'hui on veut l'élargir au numérique et en particulier au digital, puisqu'on sait que maintenant la presse, elle se consomme essentiellement sur smartphone.
1: Mais Union et Territoire détient aussi Famosa, consacré aux actrices des territoires périgourdins et limousins, Lionel Robin.
2: Depuis plusieurs années, d'abord en Dordogne et maintenant on l'a étendu à la Haute-Vienne, nous avons un magazine, un bimensuel qui s'appelle Famosa et qui est consacré aux actrices du territoire, en Périgord et en Limousin. Et quand je dis actrice, c'est-à-dire que c'est vraiment aller vers les femmes qui font des choses sur le terrain. Elles peuvent être artisanes, chefs d'entreprise, politiques, médecins, artistes. C'est vraiment juste de l'idée que sur le territoire, il y a énormément de richesses et de ressources et que nous, on essaye d'aller les rencontrer. Du coup, ça fait un magazine qui parle des femmes, que les femmes peuvent lire, mais vraiment, il est conseillé aussi aux hommes.
1: Un magazine qui pourrait peut-être rejoindre cette nouvelle application dans quelques temps.
2: C'est à l'étude. Alors, c'est un peu plus compliqué pour l'instant. Il est uniquement sur abonnement et en kiosque, en papier. Probablement qu'à un moment donné, il y aura une extension vers le digital, vers le numérique, simplement parce que c'est dans l'ordre des choses. Mais voilà, on tient à garder pour l'instant le papier parce qu'on essaye de faire un beau magazine de qualité. Le dernier numéro, par exemple, est consacré pour notre grand format au cinéma en Limousin. Et donc, on est allé voir des jeunes femmes, des femmes moins jeunes, mais qui toutes se consacrent à une certaine forme de cinéma, que ce soit en fiction ou en documentaire, et qui font là aussi vivre le territoire. Et c'est vraiment remarquable de découvrir cette richesse-là.
1: L'application Terre d'Actu est disponible sur les principales plateformes de téléchargement dès aujourd'hui. Ces propos ont été recueillis par Charline Daud de RCF Limousin.
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1: Bonjour à tous, l'essentiel de l'actualité, des températures allant de 34 à 38 degrés avec des pics à 40 degrés localement. Le thermomètre va grimper en France aujourd'hui. 26 départements sont placés en vigilance orange pour la canicule par Météo France à partir de midi. Ça concerne l'Île-de-France, le centre et une bonne moitié est du pays. Et d'ailleurs, attention aux feux de forêt, 3 départements sont en vigilance orange, les Deux-Sèvres, la Haute-Garonne et le Vaucluse. La chaleur et la sécheresse favorisent les départs de feu et leur propagation. Une large moitié du pays est en jaune. Les professionnels de la pêche sont à Cherbourg. Leur assise nationale s'ouvre aujourd'hui. Au programme, le renouvellement de la flotte, la gestion des ressources marines ou encore le partage de l'espace en mer. Elles doivent se poursuivre jusqu'à demain. Et puis du sport avec du cyclisme. Tadej Pogacar sans pitié sur la première étape du Tour de Suisse. Course de préparation pour la grande boucle qui s'élancera dans un peu plus de 2 semaines. Le Slovène, double vainqueur sortant de la grande boucle, s'est imposé en solitaire avec plus de 2 minutes d'avance sur ses premiers concurrents. Il était parti à plus de 70 km de l'arrivée. Premier français, Paul Lapeyra, est 27e à près de 7 minutes.
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0: Bienvenue à vous, merci de nous rejoindre sur la radio locale RMJ et Philippe pour vous accompagner en ce jeudi matin. Dans quelques instants, on retrouve la chronique du Graal, le reportage ou bien encore le petit coup d'œil sur les sorties de la fin de semaine qui approche tout doucement. On passe ensemble du bon temps avec la musique, vos rubriques habituelles et puis tout de suite le point sur l'état du ciel.
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0: La chaleur est toujours bien présente ce jeudi. Météo France annonce du soleil et des températures chaudes, mais un ciel qui tourne à l'orage en cours de journée. On attend 35 degrés à la Souterraine, 36 à Bessines-sur-Gartempe et Saint-Sulpice-les-Feuilles, 37 degrés à Limoges et jusqu'à 38 pour la maximale à Bellac. Demain, la matinée est ensoleillée, les éclaircies sont là avec 20 degrés dès le matin. En journée, quelques rares nuages s'invitent, mais n'empêchent pas le mercure d'atteindre 34 à 36 degrés. Nous sommes le 18 juin, nous fêtons aujourd'hui les Léonces.
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2: Bonjour tout le monde pour un nouveau numéro du magazine du tiers-lieu. Je suis Nicolas et aujourd'hui je suis avec Soumya. Et aujourd'hui nous sommes là pour vous parler d'un rendez-vous convivial qui arrive très bientôt au tiers-lieu de Maniac Laval.
3: Bonjour Nicolas, bonjour chères auditrices et chers auditeurs. Nous vous donnons rendez-vous le vendredi 19 juin à partir de 18h pour une grande soirée jeu intergénérationnelle.
2: L'idée est simple, se retrouver, partager un bon moment et faire se rencontrer les générations autour de jeux pour tous les goûts.
3: Que vous soyez amateur de jeux société, de jeux d'ambiance ou simplement curieux de découvrir de nouvelles personnes, cette soirée est faite pour vous.
2: Et quand on dit intergénérationnel, c'est vraiment pour tout le monde. Enfants, parents, grands-parents, amis, voisins, chacun est vraiment le bienvenu.
3: Exactement. Le but est de créer du lien dans une ambiance détendue, chaleureuse et accessible à tous.
2: Et pour prolonger ce moment de convivialité, nous allons vous proposer également une auberge espagnole.
3: Chacun peut apporter un plat, une salade, un dessert ou une boisson à partager. C'est toujours l'occasion de découvrir de nouvelles recettes et surtout, surtout, de belles rencontres.
2: Alors, si vous avez envie de sortir, de jouer, échanger et passer une belle soirée, n'hésitez pas à pousser la porte du tiers-lieu.
3: Nous vous attendons nombreux le vendredi 19 juin à partir de 18h au tiers-lieu de Maniac Laval.
2: Et les jeux sont fournis, la bonne humeur aussi.
3: Et pour le reste, apportez simplement votre sourire, c'est le plus important. Et pourquoi pas votre spécialité culinaire, miam miam. Ouais. Et puisque nous parlons de moments de convivialité, nous souhaitions également vous présenter une autre activité qui nous tient particulièrement à cœur au tiers-lieu, c'est le café racontage.
2: Oui, Soumya, c'est un rendez-vous qui permet aux habitants de se retrouver pour partager leurs souvenirs de maniaque et les communes autour.
3: Le principe est simple, chacun peut venir raconter une anecdote, évoquer un souvenir ou simplement écouter les histoires des autres autour d'un café qu'on vous propose, bien sûr.
2: Et au fil de ces rencontres, nous abordons parfois des thèmes précis. Nous avons par exemple parlé des anciens commerces, des écoles, des fêtes de village, métiers d'autrefois ou encore de la vie quotidienne dans notre territoire.
3: Ce sont souvent des moments très riches car une histoire en fait naître une autre. Les souvenirs se croisent et permettent de faire revivre tout un pan de notre mémoire locale.
2: Et ce qui est formidable, c'est que tout le monde peut participer. Les personnes qui ont toujours vécu ici apportent leurs souvenirs, mais les nouveaux habitants sont également les bienvenus pour découvrir l'histoire.
3: C'est aussi une belle occasion de créer des liens entre les générations. On apprend beaucoup en écoutant les récits des autres.
2: Et il n'est pas nécessaire d'être un grand conteur. On peut venir simplement pour écouter ou partager un souvenir ou échanger autour d'une photo, un lieu qui nous est cher.
3: Comme pour nos autres activités, l'objectif est avant tout de favoriser les rencontres et faire vivre notre territoire à travers celles et ceux qui l'habitent.
2: Alors, le prochain café racontage aura lieu le samedi 20 juin de 14h30 à 16h30. Au plaisir de vous y voir nombreux. Et avant de nous quitter... N'est-ce pas, Soumya? Nous souhaitions également rappeler qu'une exposition est actuellement visible à Maniacaé.
3: Jusqu'au 24 juin, vous pouvez découvrir les œuvres de l'association MSM, un club de peintres amateurs qui réunit des artistes passionnés et talentueuses.
2: Cette exposition présente une grande diversité de styles, de techniques et de sensibilités. Chacun pourra y trouver des œuvres qui l'interpellent ou qui l'émeuvent.
3: C'est aussi une belle occasion de mettre en lumière les talents de notre territoire et dynamisme de la vie associative locale.
2: L'exposition est ouverte du mardi au samedi de 10h à 13h et de 14h à 17h30 à Maniacaé.
3: Alors n'hésitez pas à pousser la porte, que vous soyez amateur d'art, curieux ou simplement à la recherche d'une belle découverte.
2: Et bien sûr, nous vous attendons également pour les autres animations dont on a parlé. Vous pouvez trouver toutes les informations sur Panneau Pocket, Facebook et Instagram, ou vous pouvez nous contacter par téléphone au 07 70 00 64 79.
3: Merci de nous avoir écoutés et merci à toutes celles et ceux qui font vivre notre territoire au quotidien.
2: À bientôt et au revoir.
3: Très bon mois de juin à toutes et à tous et à très bientôt au tiers-lieu de Maniac Laval.
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4: À 500 dans la marche, on loue une maison d'une surface de 116 mètres carrés. L'habitation se compose de deux chambres à l'étage, une pièce bureau, une grande mezzanine, un grand séjour, cuisine meublée, deux WC et une salle de bain. Le chauffage est au bois, le logement est libre de suite, le loyer 672 euros, charges comprises. Côté mobilier, on vend un bar de couleur noire, de matière bois, cuir et métal, hauteur 101 cm, largeur 105, profondeur 48 cm, à l'intérieur deux étagères et un porte-bouteille, vendu avec ses trois tabourets assortis d'une hauteur de 76 cm. Le tout est à voir sur la commune de Drou, le prix 110 euros à débattre. À Darnac, on vend un vélo en état neuf, jamais servi, vélo routier 6 vitesses de marque Boulevard, couleur vanille, le prix est à faire avec le vendeur.
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0: 55 68 61 80. Merci à tous d'être au rendez-vous en ce jeudi matin. On est ensemble jusqu'à 13h et c'est toujours Philippe pour vous accompagner.
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0: Allez, tout de suite, jetons un coup d'œil sur le programme du petit écran avec le Zoom TV du jour.
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3: Bonjour à tous, les programmes télé, la télévision pour ce soir, jeudi. On débute avec la chaîne TF1 qui nous propose ce soir la série Zodiac dès 21h10. À la même heure sur France 2, place au magazine Envoyé spécial. Sur France 3 ce soir, la série Alex Hugo. Sur la chaîne France 4, rendez-vous avec le film À l'ombre des filles, diffusé dès 21h. Sur M6 ce soir, la Coupe du monde de football, la Suisse face à la Bosnie. Sur la chaîne TMC, rendez-vous avec le film Les Soudoués, diffusé dès 21h25. Et enfin, pour terminer, rendez-vous par exemple ce soir sur la chaîne Novo 19 avec le film Bienvenue à bord. Avec tout ça, bonne soirée télé.
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1: Vous êtes sur RMJ, vous écoutez la radio locale et à 11h, eh bien, on retrouve le point sur l'information nationale avec les titres du jour. 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
2: Bonjour à tous, l'essentiel de l'actualité, des températures allant de 34 à 38 degrés avec des pics à 40 degrés localement. Le thermomètre va grimper en France aujourd'hui. 26 départements sont placés en vigilance orange pour la canicule par Météo France à partir de midi. Ça concerne l'Île-de-France, le centre et une bonne moitié est du pays. Et d'ailleurs, attention aux feux de forêt, 3 départements sont en vigilance orange, les Deux-Sèvres, la Haute-Garonne et le Vaucluse. La chaleur et la sécheresse favorisent les départs de feu et leur propagation. Une large moitié du pays est en jaune. Les professionnels de la pêche sont à Cherbourg. Leur assise nationale s'ouvre aujourd'hui. Au programme, le renouvellement de la flotte, la gestion des ressources marines ou encore le partage de l'espace en mer. Elles doivent se poursuivre jusqu'à demain. Et puis du sport avec du cyclisme, Tadej Pogacar sans pitié sur la première étape du Tour de Suisse. Course de préparation pour la grande boucle qui s'élancera dans un peu plus de 2 semaines. Le Slovène, double vainqueur sortant de la grande boucle, s'est imposé en solitaire avec plus de 2 minutes d'avance sur ses premiers concurrents. Il était parti à plus de 70 km de l'arrivée. Premier français, Paul Lapeyra est 27e à près de 7 minutes.
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1: La chaleur est toujours bien présente ce jeudi. Météo France annonce du soleil et des températures chaudes, mais un ciel qui tourne à l'orage en cours de journée. On attend 35 degrés à la Souterraine, 36 à Bessines-sur-Gartempe et Saint-Sulpice-les-Feuilles, 37 degrés à Limoges et jusqu'à 38 pour la maximale à Bellac. Demain, la matinée est ensoleillée, les éclaircies sont là avec 20 degrés dès le matin. En journée, quelques rares nuages s'invitent mais n'empêchent pas le mercure d'atteindre 34 à 36 degrés. Nous sommes le 18 juin, nous fêtons aujourd'hui les Léonces.
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sur le 90.1 avec le meilleur de vos artistes, et je vous propose à présent un grand plongeon dans les années 80 avec ce titre des Buggles, Video Killed the Radio Star, tout de suite.

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1: À 500 dans la marche, on loue une maison d'une surface de 116 mètres carrés. L'habitation se compose de deux chambres à l'étage, une pièce bureau, une grande mezzanine, un grand séjour, cuisine meublée, deux WC et une salle de bain. Le chauffage est au bois, le logement est libre de suite, le loyer 672 euros, charges comprises. Côté mobilier, on vend un bar de couleur noire, de matière bois, cuir et métal, hauteur 101 cm, largeur 105, profondeur 48 cm, à l'intérieur deux étagères et un porte-bouteille, vendu avec ses trois tabourets assortis d'une hauteur de 76 cm, le tout est à voir sur la commune de Drou, le prix 110 euros à débattre. À Darnac, on vend un vélo en état neuf, jamais servi, vélo routier 6 vitesses de marque Boulevard, couleur vanille, le prix est à faire avec le vendeur.
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1: Aujourd'hui, direction La Souterraine en Creuse, où l'histoire prend vie chaque été à travers un événement spectaculaire, la Fresque de Bridier, qui se tiendra cette année du 7 au 10 août. Plus de 400 bénévoles sur scène, des costumes, des lumières, de la musique, une immersion totale dans les grandes heures de notre passé, portée par une énergie collective incroyable. Michel Labette, président de l'Association pour la mise en valeur du patrimoine de Bridier, nous en parle.
2: Ah, cette année c'est la 20e édition, vous l'avez remarqué, c'est très bien. Cette année on prépare, il est quasiment prêt, un spectacle qui va concerner uniquement le département de la Creuse. On va vous emmener en voyage en Creuse.
1: Une édition autour de la Creuse et son histoire.
2: On va traverser la Creuse dans toutes les époques, on a imaginé plusieurs époques, et on va rencontrer des grands personnages qui ont fait l'histoire de notre beau département. On va aller à Bourganeuf, on va rencontrer Zizim dans cette fameuse tour. On ira également voir les moines à Bénévent-l'Abbaye. Nous irons nous promener du côté de Jonceau-Pigerol. Nous repartirons vers Boussac, où on rencontrera Georges Sand, puisque cette année, en plus, c'est les 150 ans de l'anniversaire de sa mort. Nous irons à Évaux-les-Bains, vous voyez qu'on vient là chez les Romains. On va partir ensuite à Guéret, puisqu'on parlera de Guéret, notamment avec cette voix qui a animé Radio Londres, c'est Pierre Bourdan qu'on évoquera. On évoquera bien sûr les maçons de la Creuse, puis on ira se projeter à Lavaveix-les-Mines, où on parlera bien sûr des mineurs, et on reviendra à la souterraine dans les années 50. Vous voyez qu'on va couvrir une large période sur 10 grands tableaux qu'on va animer avec nos 400 acteurs.
1: Une aventure humaine qui demande une certaine organisation.
2: Une aventure extraordinaire, puisque c'est la 20e édition. C'est la mobilisation de 350 à 400 acteurs depuis 20 ans, qui reviennent chaque année, alors des bénévoles qui vont être ou acteurs, ou qui vont participer à la création des décors, ou qui vont participer à la création des costumes, puisque la quasi-totalité des costumes que vous pourrez voir, dont cet été, et les étés précédents aussi, ont été construits et fabriqués par nos couturières dans les ateliers que nous avons à la souterraine.
1: Une de chevaux en guise de fil rouge pour le spectacle.
2: Ah, ce sera le fil rouge de notre spectacle de cette année, puisque c'est une de chevaux un peu spéciale qui va transporter deux acteurs à travers donc les 10 tableaux que je vous ai rapidement décrits. Mais c'est une de chevaux un peu magique.
1: En marge du spectacle, la fresque de Bridier propose un road trip à travers la Creuse en deux chevaux.
2: On propose de faire 4 parcours, un par jour, des parcours différents sur la Creuse qui vont relater un petit peu, vous emmener sur quelques sites qu'on jouera le soir même. Donc départ le matin de Bridier à bord d'une deux chevaux. On s'en va, on va visiter des sites et puis ensuite on va déjeuner ensemble à midi. Retour sur des sites l'après-midi et rendez-vous vers 18h30 à Bridier pour un petit cocktail d'accueil, le repas prestige qui vous sera servi et vos places en carré or pour aller assister au spectacle du soir. Une très

0: Je crois que c'est important pour les acteurs, c'est important pour le public, parce que revenir voir une fois ou deux le même spectacle, ça peut lasser. Mais chaque année, nous, on vous propose des surprises magiques.
1: Comme pour chaque édition, un parrain soutient le spectacle en donnant son image à la fresque.
0: Alors, nous avons un parrain, il s'agit de Jean-François Gigel, qui est quelqu'un qui est un pianiste, qui est un improvisateur de piano, qui est connu, et qui a accordé, qui nous a accordé avec nous, on est très fiers, d'avoir donc le parrain de notre spectacle pour l'année, donc pour la 20e édition et l'année 2026.
1: La fresque de Bridier, c'est donc du 7 au 10 août à la Souterraine sur le site médiéval de Bridier. Un spectacle grandiose à la tombée de la nuit à ne pas manquer, que vous soyez passionné d'histoire, de théâtre ou tout simplement curieux de vivre un moment unique en famille. Toutes les infos et la billetterie sont à retrouver sur le site fresquebridier.fr.

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0: approche tout doucement de midi, vous passez à table, bon appétit à vous. Dans un instant, les titres de l'info nationale, on se retrouve juste après ça.
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1: Bonjour à tous. À la une de l'actualité, la SNCF adapte son trafic à la canicule. Plus de 70 trains intercités sont supprimés sur plusieurs grandes lignes jusqu'à lundi, notamment entre Paris, Orléans, Limoges et Toulouse, entre Paris et Clermont-Ferrand et entre Bordeaux et Marseille. Un risque de défaillance des systèmes de climatisation est redouté. Les voyageurs concernés seront contactés. Ils vont pouvoir échanger ou se faire rembourser leurs billets sans frais. Des températures allant de 34 à 38 degrés avec des pics à 40 degrés localement. Le thermomètre va grimper en France aujourd'hui. 26 départements sont placés en vigilance orange pour la canicule par Météo France. Ça concerne l'Île-de-France, le centre et une bonne moitié est du pays. Et avec cette canicule, la ville de Brive en Corrèze annule ses animations prévues dimanche pour la fête de la musique. On passe au sport avec du volley. L'équipe de France féminine joue son 6e match de Ligue des Nations ce soir. C'est face à la Turquie à 18h30. Et en football, début de la 2e journée des phases de groupe à la Coupe du Monde ce soir avec dans le groupe A, République Tchèque, Afrique du Sud à 18h et dans le groupe B, la Suisse affronte la Bosnie-Herzégovine à partir de 21h.
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0: La chaleur est toujours bien présente ce jeudi. Météo France annonce du soleil et des températures chaudes mais un ciel qui tourne à l'orage en cours de journée. On attend 35 degrés à la Souterraine, 36 à Bessines-sur-Gartempe et Saint-Sulpice-les-Feuilles, 37 degrés à Limoges et jusqu'à 38 pour la maximale à Bellac. Demain, la matinée est ensoleillée, les éclaircies sont là avec 20 degrés dès le matin. En journée, quelques rares nuages s'invitent mais n'empêchent pas le mercure d'atteindre 34 à 36 degrés. Nous sommes le 18 juin, nous fêtons aujourd'hui les Léonces.
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1: Et c'est toujours autour de midi. Bon appétit à vous qui êtes à table. On est ensemble pour la musique, mais pas seulement. Vous êtes en panne d'inspiration pour les sorties de la semaine. Et bien tout de suite, l'agenda des associations avec de quoi noter les rendez-vous associatifs du territoire. C'est tout de suite sur le 90.1.
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1: Ce vendredi, à Peyrade-Bellac, l'association Vélo Nature fait sa randomlette. Un circuit de 9 km ponctué d'un repas tout le long du parcours. Départ du foyer club à 18h30. Participation 16 euros. Inscription au 06 77 51 68 47. Vendredi toujours, à Bussière-Poitevine, le club de loisirs présente son spectacle de danse de fin d'année. Les femmes en lumière, c'est à voir à 20h30 à la salle des fêtes. L'entrée est gratuite. À Bessines-sur-Gartempe, ce vendredi 19 juin, retrouvez les amis de la Saint-Jean pour une soirée festive à partir de 19h. Rendez-vous sur le plan d'eau de Sagna. Sur place, repas, animation musicale, soirée dansante et jeux. Le tarif 25 euros par personne, 12 euros pour les enfants. Réservé au 06 75 70 84 87. À Magnac-Laval, le comité des fêtes organise la fête de la musique ce samedi. Rendez-vous à 18h au stade pour plusieurs concerts, feu de la Saint-Jean en soirée, sur place buvette et restauration. À Saint-Sulpice-les-Feuilles, ce samedi, Festibois Mandé fête ses 10 ans. Dès 9h, retrouvez plusieurs animations au terrain Aubrin-Bossard, exposition de voitures, tracteurs, karaoké et jeux pour les enfants. À 12h30, repas cochon à la broche et en soirée, repas grillade suivi d'un feu de la Saint-Jean. Réservé au 06 31 90 40 91. Fête de la musique à Droux ce samedi. L'association Cheminons à la découverte de Droux propose musique et bonne ambiance à partir de 19h. Une plancha est à votre disposition. Apportez vos grillades et pique-niques. Le rendez-vous se fait devant la salle Barbara. Ce samedi 20 juin, c'est la fête de l'été à Nouic. On se retrouve dès 15h pour des jeux, l'élection parodique de Miss et Mister local, un repas food truck et une soirée dansante. L'entrée est libre. Le comité des fêtes de Saint-Hilaire-la-Treille fait sa soirée grillade et musique ce samedi. On se retrouve à 19h au stade de foot. Plus d'infos au 06 60 53 59 16. L'association des festivités du pays de Saint-Amand-Magnazé propose une journée festive ce samedi. Dès le matin, brocante et concours de pêche. À 13h, concours de pétanque et jeux gonflables pour les enfants. Enfin, en soirée, un repas cochon grillé, soirée dansante et feu d'artifice. Réservé au 06 24 40 02 25. Réservé pour le repas de l'association sportive de Thia ce dimanche 21 juin. L'association fête ses 10 ans et organise un rassemblement des anciens joueurs à 11h30 au stade. Repas complet à 22 euros. Inscription au 05 55 68 43 29. Ce dimanche à Bellac, c'est la fête de la musique. Retrouvez une scène ouverte à 17h, place du Palais. Des concerts à 19h, sur place, restauration possible. On joue au loto ce dimanche à Tolé. Le club de l'avenir de Brieuil-le-Chantre vous attend à 13h15 pour l'ouverture des portes. Plusieurs lots et des bons d'achat sont en jeu. Début des parties à 14h30. Réservation possible au 06 87 46 03 66. Au Dora, la Maison du Patrimoine propose des visites commentées durant l'été. Visite de la collégiale et des vieux quartiers tous les mercredis à 14h30. Le tarif 6 euros, gratuit pour les moins de 12 ans. Renseignements au 05 44 25 46 77. Réservé dès cette semaine pour la journée randonnée pédestre et barbecue à Tersanne. L'association Sport et Loisirs vous attend à 8h45 pour un départ à la mairie. Deux circuits de 5 ou 9 km suivi d'un repas barbecue à 16 euros pour les adultes, demi-tarif pour les enfants. Inscription au 05 55 60 72 46.
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1: Bonjour à tous, les programmes télé, la télévision pour ce soir, jeudi. On débute avec la chaîne TF1 qui nous propose ce soir la série Zodiac dès 21h10. À la même heure sur France 2, place au magazine Envoyé spécial. Sur France 3 ce soir, la série Alex Hugo. Sur la chaîne France 4, rendez-vous avec le film À l'ombre des filles, diffusé dès 21h. Sur M6 ce soir, la Coupe du monde de football, la Suisse face à la Bosnie. Sur la chaîne TMC, rendez-vous avec le film Les Soudoués, diffusé dès 21h25. Et enfin, pour terminer, rendez-vous par exemple ce soir sur la chaîne Novo 19 avec le film Bienvenue à bord. Avec tout ça, bonne soirée télé.
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1: À 500 dans la marche, on loue une maison d'une surface de 116 mètres carrés. L'habitation se compose de deux chambres à l'étage, une pièce bureau, une grande mezzanine, un grand séjour, cuisine meublée, deux WC et une salle de bain. Le chauffage est au bois, le logement est libre de suite, le loyer 672 euros, charges comprises. Côté mobilier, on vend un bar de couleur noire, de matière bois, cuir et métal, hauteur 101 cm, largeur 105, profondeur 48 cm, à l'intérieur deux étagères et un porte-bouteille, vendu avec ses trois tabourets assortis d'une hauteur de 76 cm, le tout est à voir sur la commune de Drou, le prix 110 euros à débattre. À Darnac, on vend un vélo en état neuf, jamais servi, vélo routier 6 vitesses de marque Boulevard, couleur vanille, le prix est à faire avec le vendeur.
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Dans un court instant, eh bien, on retrouve le Zoom Ciné avec les films à l'affiche de vos salles. On ira du côté du Dora, de Montmorillon, de la Souterraine ou bien encore de Bellac. Avant cela, eh bien, les titres du jour avec le Flash présenté par Henri Feuillade.

autour de midi qui vous accompagne pendant que vous débarrassez la table. On est ensemble en musique et avec les programmes cinéma tout de suite qui s'invitent sur la radio locale.

0: Et voilà qui clôture Autour de Midi.
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0: Allez, il est temps de se laisser sur une dernière chanson. Dans un instant, eh bien, l'information qui arrive avec les titres nationaux de ce jeudi. Et puis, bien sûr, vos programmes se poursuivent avec la musique. Le Flash à retrouver à partir de 13h30. Et puis, la rédaction du Graal d'ici une poignée de minutes. Très belle journée à vous. On se retrouve demain sur la radio locale.

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2: Bonjour à tous, l'essentiel de l'actualité, le gouvernement promet de nouvelles réformes sur les violences sexuelles faites aux mineurs avant la fin du quinquennat. L'annonce a été faite par la ministre déléguée à l'égalité femmes-hommes, Aurore Berger, qui souhaite renforcer fortement la réponse judiciaire. Le projet de loi sur la protection de l'enfance sera examiné à l'Assemblée nationale le 15 juillet. La SNCF s'adapte à la canicule avec des températures qui pourraient dépasser les 40 degrés. L'entreprise supprime 71 trains intercités jusqu'à lundi dans plusieurs régions du centre et du sud de la France. En cause, la crainte de panne de climatisation sur des rames anciennes, notamment les trains Corail. Les suppressions concernent principalement les trains de la mi-journée sur des axes comme Paris-Clermont-Ferrand, Paris-Toulouse ou encore Bordeaux-Marseille. Les États-Unis vont réexaminer leur présence militaire en Europe dans les 6 prochains mois. Une annonce faite par le secrétaire à la défense américain lors d'une réunion de l'OTAN à Bruxelles. Washington estime que les pays européens doivent désormais prendre les commandes de leur propre défense. Et puis en volley, les Françaises battues hier pour leur 5e match de Ligue des Nations. Une défaite 3-7-0 face aux Brésiliennes, invaincues depuis le début de la compétition. Prochain match dès aujourd'hui, elles sont opposées à la Turquie ce soir à 18h30.
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3: La chaleur est toujours bien présente ce jeudi. Météo France annonce du soleil et des températures chaudes, mais un ciel qui tourne à l'orage en cours de journée. On attend 35 degrés à la Souterraine, 36 à Bessines-sur-Gartempe et Saint-Sulpice-les-Feuilles, 37 degrés à Limoges et jusqu'à 38 pour la maximale à Bellac. Demain, la matinée est ensoleillée, les éclaircies sont là avec 20 degrés dès le matin. En journée, quelques rares nuages s'invitent, mais n'empêchent pas le mercure d'atteindre 34 à 36 degrés. Nous sommes le 18 juin, nous fêtons aujourd'hui les Léonces.
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2: Ce vendredi, à Peyrade-Bellac, l'association Vélo Nature fait sa randomlette. Un circuit de 9 km ponctué d'un repas tout le long du parcours. Départ du foyer club à 18h30, participation 16 euros, inscription au 06 77 51 68 47. Vendredi toujours, à Bussière-Poitevine, le club de loisirs présente son spectacle de danse de fin d'année. Les femmes en lumière, c'est à voir à 20h30 à la salle des fêtes. L'entrée est gratuite. À Bessines-sur-Gartempe, ce vendredi 19 juin, retrouvez les amis de la Saint-Jean pour une soirée festive à partir de 19h. Rendez-vous sur le plan d'eau de Sagna. Sur place, repas, animation musicale, soirée dansante et jeux. Le tarif 25 euros par personne, 12 euros pour les enfants. Réservé au 06 75 70 84 87. À Magnac-Laval, le comité des fêtes organise la fête de la musique ce samedi. Rendez-vous à 18h au stade pour plusieurs concerts, feu de la Saint-Jean en soirée, sur place buvette et restauration. À Saint-Sulpice-les-Feuilles, ce samedi, Festiboismandé fête ses 10 ans. Dès 9h, retrouvez plusieurs animations au terrain Aubrin-Bossard, exposition de voitures, tracteurs, karaoké et jeux pour les enfants. À 12h30, repas cochon à la broche et en soirée repas grillade suivi d'un feu de la Saint-Jean, réservé au 06 31 90 40 91. Fête de la musique à Drou ce samedi. L'association Cheminons à la découverte de Drou propose musique et bonne ambiance à partir de 19h. Une plancha est à votre disposition. Apportez vos grillades et pique-niques. Le rendez-vous se fait devant la salle Barbara. Ce samedi 20 juin, c'est la fête de l'été à Nouic. On se retrouve dès 15h pour des jeux, l'élection parodique de Miss et Mister local, un repas food truck et une soirée dansante. L'entrée est libre. Le comité des fêtes de Saint-Hilaire-la-Treille fait sa soirée grillade et musique ce samedi. On se retrouve à 19h au stade de foot. Plus d'infos au 06 60 53 59 16. L'association des festivités du pays de Saint-Amand-Magnazé propose une journée festive ce samedi. Dès le matin, brocante et concours de pêche. À 13h, concours de pétanque et jeux gonflables pour les enfants. Enfin, en soirée, un repas cochon grillé, soirée dansante et feu d'artifice. Réservé au 06 24 40 02 25. Réservé pour le repas de l'association sportive de Thia ce dimanche 21 juin. L'association fête ses 10 ans et organise un rassemblement des anciens joueurs à 11h30 au stade. Repas complet à 22 euros, inscription au 05 55 68 43 29. Ce dimanche à Bellac, c'est la fête de la musique. Retrouvez une scène ouverte à 17h, place du Palais, des concerts à 19h, sur place, restauration possible. On joue au loto ce dimanche à Tolé. Le club de l'avenir de Brigueuil-le-Chantre vous attend à 13h15 pour l'ouverture des portes. Plusieurs lots et des bons d'achat sont en jeu. Début des parties à 14h30. Réservation possible au 06 87 46 03 66. Au Dora, la Maison du Patrimoine propose des visites commentées durant l'été. Visite de la collégiale et des vieux quartiers tous les mercredis à 14h30. Le tarif 6 euros, gratuit pour les moins de 12 ans. Renseignements au 05 44 25 46 77. Réservé dès cette semaine pour la journée randonnée pédestre et barbecue à Tersanne. L'association Sport et Loisirs vous attend à 8h45 pour un départ à la mairie. Deux circuits de 5 ou 9 km, suivi d'un repas barbecue à 16 euros pour les adultes, demi-tarif pour les enfants. Inscription au 05 55 60 72 46.
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1: Bonjour à tous. Jeudi 18 juin 2026. La diffusion d'un documentaire sur le loup aura bien lieu ce soir en Creuse. Le film est porté par l'association de défense de la nature Cardu Ellis et aborde les façons de cohabiter avec cet animal. Contrairement à son homologue de Gouzon, le maire d'Évaux-les-Bains refuse de céder à la demande d'annulation de la coordination rurale. Le syndicat agricole a déjà annoncé son intention de manifester en marge de la projection, mais aussi de participer au débat prévu aujourd'hui. Une mobilisation nationale est organisée aujourd'hui à Paris pour défendre la presse et les métiers de l'information. La manifestation doit se terminer devant le ministère de la Culture. Des tables rondes suivront tout l'après-midi. Les médias font face à de nombreux dangers ces dernières années, Élie Rousseau.
2: Entre suppression de postes, précarité et mutation technologique, les journalistes alertent sur la situation de leur profession et sur l'avenir de la presse locale. Cécile Descubes, présidente du Club de la presse du Limousin.
3: C'est un appel de la part de tous les syndicats de journalistes et un certain nombre d'organisations de la presse, parce que la presse est en difficulté au niveau national, qu'il y a certainement l'intelligence artificielle qui menace, mais aussi les regroupements de titres, mais aussi les rachats, parfois des rachats par des milliardaires qui prennent la presse comme étant un porte-voix plutôt que la presse en tant que telle.
2: Une mobilisation qui sera suivie localement en Limousin dès le lendemain.
3: Le 19 juin, donc, le Club de la presse organise un pique-nique solidaire avec tous ceux qui fabriquent les journaux en général, localement.
2: L'information de proximité recule. Le groupe Centre France s'apprête à supprimer plus de 150 emplois, dont 13 au populaire du centre. Les radios associatives, quant à elles, connaissent de nombreuses difficultés financières.
1: Rendez-vous donc demain à partir de midi au parc Victor Thuya de Limoges. Ce temps est ouvert à tous et vous permettra d'échanger avec les professionnels du secteur tout en marquant votre soutien à la presse locale. Le préfet de la Corrèze installe une délégation spéciale à Tarnac dès lundi. L'élection municipale de mars dernier a été annulée par le tribunal administratif de Limoges suite à un recours de la liste Tarnac en vie. La cause, une seule voix départageait les candidats. Un nouveau scrutin doit être organisé dans un délai de 3 mois. En attendant l'élection d'un maire, cette délégation spéciale doit gérer les affaires courantes de la commune. Vous pouvez donner votre avis sur le projet d'agrandissement du crématorium de Limoges Métropole. L'enquête publique est ouverte jusqu'au 3 juillet. Les 80 mètres carrés supplémentaires prévus permettraient d'aménager un espace réservé à l'accueil des familles, une zone d'attente et des locaux pour les agents. Ce nouvel aménagement ouvrirait la possibilité de remanier entièrement le hall d'entrée, la salle de cérémonie, tout en renouvelant l'accessibilité pour les personnes à mobilité réduite. Le but, répondre aux demandes croissantes de crémation avec un bond de 30% en 10 ans. Habitat et Humanisme en Limousin recherche des propriétaires solidaires en Corrèze et en Haute-Vienne. Le but, loger à loyer réduit des personnes en grande précarité. Concrètement, si vous êtes un propriétaire intéressé, vous louez votre bien à l'association qui, elle, le met à disposition d'une famille contre participation. Le paiement du loyer modéré est garanti par Habitat et Humanisme. Des visites sont aussi organisées de manière régulière pour vérifier que tout va bien. Si vous avez encore des vieux téléphones portables dans vos tiroirs, c'est le moment. Les mairies de Malemort et Ussel vous les reprennent jusqu'au 10 juillet. Vous avez simplement à les amener dans un des 7 points de collecte. L'appareil sera soit reconditionné, soit recyclé selon son état. Selon Ecosystème, l'organisme qui s'en occupe, 46 millions de téléphones dormiraient dans les tiroirs des Français. L'association du CABRIVE change officiellement de tête. Bruno Marty, président depuis 4 ans, a choisi de passer la main par manque de temps. C'est donc Laurent Verdier qui reprend le poste. L'ancien trésorier veut continuer sur la même lancée, mais il a aussi des projets. D'abord, féminiser un peu plus le bureau de direction, mettre la priorité sur le rugby féminin et créer une commission scolaire chargée d'identifier les jeunes joueurs en difficulté et de les aider. C'est la fin de cette édition. Merci de l'avoir suivi.

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1: Bonjour à tous. Cette chronique est consacrée aux innovations de nos confrères d'Union et Territoires. Le journal d'information agricole vient de créer sa propre application intitulée Terre d'Actu. Il s'agit de la première de ce type en Limousin. Le but, accéder en temps réel à l'actualité rurale et agricole du Périgord et de la Haute-Vienne. Un outil gratuit mais qui propose aussi des contenus dédiés aux abonnés, comme le souligne Lionel Robin, le rédacteur en chef d'Union et Territoires.
2: L'application est gratuite sur les deux stores. Il y a actuellement beaucoup d'articles qui sont gratuits. On essaye d'en mettre un maximum, en tout cas tant qu'on sera dans la période d'appel. Après, il y a effectivement des abonnements qui permettent d'avoir l'intégralité de l'un ou l'autre des journaux, que ce soit Union Territoire, Haute-Vienne ou Réussir le Périgord en Dordogne. Et l'idée est qu'effectivement, à terme, les abonnés aient du contenu spécifique et exclusif. Mais pour l'instant, il y a vraiment la possibilité de s'informer localement, gratuitement.
1: Terre d'Actu regroupe les deux journaux du groupe Lionel Robin.
2: On vient en complément de nos hebdomadaires, puisqu'on a une société maintenant qui couvre les deux départements, Dordogne et Haute-Vienne, et qui garde chaque département garde son hebdomadaire papier. Mais on a décidé effectivement de mettre en commun nos forces à travers une application qui s'appelle Terre d'Actu, et qui est vraiment consacrée à l'info locale et rurale, faite par des journalistes sur le terrain.
1: Mais elle n'a pas vocation à remplacer les éditions papier d'Union et Territoires.
2: Le papier reste essentiel et nous garderons le papier. Il est hors de question de supprimer le papier. En tout cas, tant qu'on pourra garder qu'il sera économiquement possible de garder le papier, nous le garderons. Parce qu'effectivement, nous avons quand même une population agricole qui est relativement âgée. On a un taux de renouvellement d'abonnement qui est très élevé parce que les gens restent fidèles à nos journaux et on veut les conserver. Et puis le papier offre d'autres avantages, donc on le conservera le plus longtemps possible.
1: Il s'agit simplement d'une adaptation aux changements sociétaux.
2: Les deux hebdos sont IPG, donc presse d'information politique et générale, depuis plusieurs années. C'est un choix qui a été fait il y a très longtemps par les actionnaires des deux structures, donc les professionnels agricoles, d'aller vers un public plus rural, plus large que simplement les agriculteurs, pour des raisons évidentes de démographie, puisque le nombre d'agriculteurs diminue et que nous, on voulait continuer d'avoir une même couverture. Et puis, la structure sociologique de l'agriculture a changé et très souvent, dans une exploitation, l'un des membres travaille à l'extérieur, donc c'était bien aussi d'avoir cette information rurale. Donc c'est un chemin qu'on avait déjà emprunté pour le papier et aujourd'hui on veut l'élargir au numérique et en particulier au digital, puisqu'on sait que maintenant la presse, elle se consomme essentiellement sur smartphone.
1: Mais Union et Territoires détient aussi Famosa, consacré aux actrices des territoires périgourdins et limousins, Lionel Robin.
2: Depuis plusieurs années, d'abord en Dordogne et maintenant on l'a étendu à la Haute-Vienne, nous avons un magazine, un bimensuel qui s'appelle Famosa et qui est consacré aux actrices du territoire, en Périgord et en Limousin. Et quand je dis actrice, c'est-à-dire que c'est vraiment aller vers les femmes qui font des choses sur le terrain. Elles peuvent être artisanes, chefs d'entreprise, politiques, médecins, artistes. C'est vraiment juste de l'idée que sur le territoire, il y a énormément de richesses et de ressources et que nous, on essaye d'aller les rencontrer. Du coup, ça fait un magazine qui parle des femmes, que les femmes peuvent lire, mais vraiment, il est conseillé aussi aux hommes.
1: Un magazine qui pourrait peut-être rejoindre cette nouvelle application dans quelques temps.
2: C'est à l'étude. Alors, c'est un peu plus compliqué pour l'instant. Il est uniquement sur abonnement et en kiosque, en papier. Probablement qu'à un moment donné, il y aura une extension vers le digital, vers le numérique, simplement parce que c'est dans l'ordre des choses. Mais voilà, on tient à garder pour l'instant le papier parce qu'on essaye de faire un beau magazine de qualité. Le dernier numéro, par exemple, est consacré pour notre grand format au cinéma en Limousin. Et donc, on est allé voir des jeunes femmes, des femmes moins jeunes, mais qui toutes se consacrent à une certaine forme de cinéma, que ce soit en fiction ou en documentaire, et qui font là aussi vivre le territoire. Et c'est vraiment remarquable de découvrir cette richesse-là.
1: L'application Terre d'Actu est disponible sur les principales plateformes de téléchargement dès aujourd'hui. Ces propos ont été recueillis par Charline Daud de RCF Limousin.
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2: Bonjour à tous. L'essentiel de l'actualité, le gouvernement promet de nouvelles réformes sur les violences sexuelles faites aux mineurs avant la fin du quinquennat. L'annonce a été faite par la ministre déléguée à l'égalité femmes-hommes, Aurore Berger, qui souhaite renforcer fortement la réponse judiciaire. Le projet de loi sur la protection de l'enfance sera examiné à l'Assemblée nationale le 15 juillet. La SNCF s'adapte à la canicule avec des températures qui pourraient dépasser les 40 degrés. L'entreprise supprime 71 trains intercités jusqu'à lundi dans plusieurs régions du centre et du sud de la France. En cause, la crainte de panne de climatisation sur des rames anciennes, notamment les trains Corail. Les suppressions concernent principalement les trains de la mi-journée sur des axes comme Paris-Clermont-Ferrand, Paris-Toulouse ou encore Bordeaux-Marseille. Les États-Unis vont réexaminer leur présence militaire en Europe dans les 6 prochains mois. Une annonce faite par le secrétaire à la défense américain lors d'une réunion de l'OTAN à Bruxelles. Washington estime que les pays européens doivent désormais prendre les commandes de leur propre défense. Et puis en volley, les Françaises battues hier pour leur 5e match de Ligue des Nations. Une défaite 3-7-0 face aux Brésiliennes, invaincues depuis le début de la compétition. Prochain match dès aujourd'hui, elles sont opposées à la Turquie ce soir à 18h30.
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1: Bonjour, c'est Blandine de la papote, le tiers-lieu de Saint-Sulpice-les-Feuilles, ouvert du lundi au vendredi de 9h à midi, puis de 14h à 17h30. Après une petite pause, nous voilà de retour sur RMJ. Vous commencez à nous connaître, mais je vous rappelle ce qu'est le tiers-lieu La Papote. Un tiers-lieu, c'est un endroit où on peut apprendre des choses, se divertir, travailler, organiser soi-même des événements et faire des rencontres. La Papote est co-gérée par la commune de Saint-Sulpice-les-Feuilles et l'association Les Amis de La Papote. Elles souhaitent ensemble compléter les propositions des autres institutions et associations du territoire et mettre un point d'honneur à ne jamais faire concurrence à ce qui existe déjà. Alors c'est quoi exactement La Papote ? À La Papote, on trouve des ateliers réguliers pour apprendre, des événements culturels, des moments pour réfléchir ensemble, des ateliers famille, des bureaux à louer et de l'aide pour tout ce qui est numérique. Les activités sont en général gratuites et ont lieu chez nous, au 9 rue du Commerce, à Saint-Sulpice-les-Feuilles, sauf si précisé. Et maintenant, en détail, le programme de La Papote pour les deux dernières semaines de juin. Le dimanche 14 juin, c'est le retour des ateliers parents-enfants avant la pause de l'été. Le dimanche 14 juin, donc, venez à une initiation au Qigong en famille. C'est un atelier sur inscription. Ensuite, c'est le Club de la Maille qui se réunit le mardi 16 juin de 18h30 à 20h30. On y discute pendant qu'on tricote le pull de ses rêves ou des chaussettes moelleuses pour ses petits petons. Dernier atelier avant l'été, et puis une reprise le 1er septembre. Alors ensuite, un temps de relaxation accompagné par le Hanpan. Offrez-vous une parenthèse de calme et de détente, guidée par les sonorités douces et enveloppantes du Hanpan. Laissez le stress s'apaiser et profitez d'un moment de recentrage, de respiration et de bien-être. Rendez-vous donc le jeudi 18 juin à 19h pour cette relaxation. Et on continue avec une exposition des œuvres des élèves de l'atelier de dessin de Dompierre-les-Églises, un atelier animé par l'artiste plasticienne Agnès Duroyaume. Cette exposition sera visible à La Papote du 22 juin au 3 juillet et le vernissage aura lieu le lundi 22 juin à 18h. Le lendemain, le mardi 23 juin, c'est le cours de danse de l'époque de la Renaissance, accompagné par des musiciens et musiciennes en live. Au dernier atelier, une chanteuse de répertoire Renaissance a rejoint le groupe de musiciens et musiciennes qui accompagnent les apprentis danseuses et danseurs. Cela a donné une dimension supplémentaire aux ateliers. Donc rendez-vous mardi 23 juin de 14h30 à 16h et c'est aussi le dernier atelier avant l'été et les cours reprendront en octobre. Le Répare Café de la Papote, c'est un vendredi sur deux. Vous apportez vos objets cassés ou abîmés, des petits meubles, de l'électroménager, un vélo, de la vaisselle, une horloge, des jouets. Et nos bénévoles apportent leurs outils pour réparer ensemble. Les prochains auront lieu les vendredis 12 et 26 juin de 13h à 16h. Ensuite, pour les activités hebdomadaires, nous avons l'aide aux démarches en ligne tous les mardis de 10h à 12h. C'est sur inscription et Julia vous assiste de manière sécurisée pour vos démarches administratives en ligne. Pour le club d'échecs, rendez-vous les deux derniers mercredis de juin, les 17 et 24, de 14h à 16h, puis c'est la pause en juillet et en août. Le club franglais, ou club franglish, pour améliorer votre niveau d'anglais, or to get your French to another level, c'est tous les vendredis de 10h à 12h, every Friday from 10 to 12 a.m. Et bien voilà, vous avez le programme. À noter que les cafés d'entraide numérique sont maintenus cet été, le premier mardi du mois. Des bénévoles vous accueillent pour vous aider à mieux utiliser votre ordinateur, votre téléphone ou votre tablette. Les vendredis du club franglais sont aussi maintenus en juillet, les vendredis de 10 à 12, puis seront en pause en août. Et le petit rappel habituel, à La Papote, nous vous prêtons un ordinateur si vous en avez besoin, Il y a aussi une borne de recharge pour véhicules électriques et toujours, toujours, les sourires des salariés. Vous pouvez nous contacter au 05 55 60 06 69 ou par mail à bonjour@lapapote.com. La papote tout attachée et un seul T. À très bientôt à La Papote.
0: C'était le journal de La Papote sur RMJ avec le tiers-lieu de Saint-Sulpice-les-Feuilles.
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2: Bonjour à tous. L'essentiel de l'actualité, le gouvernement promet de nouvelles réformes sur les violences sexuelles faites aux mineurs avant la fin du quinquennat. L'annonce a été faite par la ministre déléguée à l'égalité femmes-hommes, Aurore Berger, qui souhaite renforcer fortement la réponse judiciaire. Le projet de loi sur la protection de l'enfance sera examiné à l'Assemblée nationale le 15 juillet. La SNCF s'adapte à la canicule avec des températures qui pourraient dépasser les 40 degrés. L'entreprise supprime 71 trains intercités jusqu'à lundi dans plusieurs régions du centre et du sud de la France. En cause, la crainte de panne de climatisation sur des rames anciennes, notamment les trains Corail. Les suppressions concernent principalement les trains de la mi-journée sur des axes comme Paris-Clermont-Ferrand, Paris-Toulouse ou encore Bordeaux-Marseille. Les États-Unis vont réexaminer leur présence militaires en Europe dans les 6 prochains mois. Une annonce faite par le secrétaire à la défense américain lors d'une réunion de l'OTAN à Bruxelles. Washington estime que les pays européens doivent désormais prendre les commandes de leur propre défense. Et puis en volley, les Françaises battues hier pour leur 5e match de Ligue des Nations. Une défaite 3-7-0 face aux Brésiliennes, invaincues depuis le début de la compétition. Prochain match dès aujourd'hui, elles sont opposées à la Turquie ce soir à 18h30.
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1: Bonjour à tous. Cette chronique est consacrée aux innovations de nos confrères d'Union et Territoires. Le journal d'information agricole vient de créer sa propre application intitulée Terre d'Actu. Il s'agit de la première de ce type en Limousin. Le but, accéder en temps réel à l'actualité rurale et agricole du Périgord et de la Haute-Vienne. Un outil gratuit mais qui propose aussi des contenus dédiés aux abonnés, comme le souligne Lionel Robin, le rédacteur en chef d'Union et Territoires.
2: L'application est gratuite sur les deux stores. Là, il y a actuellement beaucoup d'articles qui sont gratuits. On essaye d'en mettre un maximum, en tout cas tant qu'on sera dans la période d'appel. Après, il y a effectivement des abonnements qui permettent d'avoir l'intégralité de l'un ou l'autre des journaux, que ce soit Union et Territoire, Haute-Vienne ou Réussir le Périgord en Dordogne. Et l'idée est qu'effectivement, à terme, les abonnés aient du contenu spécifique et exclusif. Mais pour l'instant, il y a vraiment la possibilité de s'informer localement, gratuitement.
1: Terre d'Actu regroupe les deux journaux du groupe Lionel Robin.
2: On vient en complément de nos hebdomadaires, puisqu'on a une société...

0: maintenant qui couvre les deux départements, Dordogne et Haute-Vienne, et qui garde chacun, chaque département garde son hebdomadaire papier. Mais on a décidé effectivement de mettre en commun nos forces à travers une application qui s'appelle Terre d'Actu, et qui est vraiment consacrée à l'info locale et rurale, faite par des journalistes sur le terrain.
1: Mais elle n'a pas vocation à remplacer les éditions papier d'Union et Territoires.
0: Le papier reste essentiel et nous garderons le papier. Il est hors de question de supprimer le papier. En tout cas, tant qu'on pourra garder qu'il sera économiquement possible de garder le papier, nous le garderons. Parce qu'effectivement, nous avons quand même une population agricole qui est relativement âgée. On a un taux de renouvellement d'abonnement qui est très élevé parce que les gens restent fidèles à nos journaux et on veut les conserver. Et puis le papier offre d'autres avantages, donc on le conservera le plus longtemps possible.
1: Il s'agit simplement d'une adaptation aux changements sociétaux.
0: Les deux hebdos sont IPG, donc presse d'information politique et générale, depuis plusieurs années. C'est un choix qui a été fait il y a très longtemps par les actionnaires des deux structures, donc les professionnels agricoles, d'aller vers un public plus rural, plus large que simplement les agriculteurs, pour des raisons évidentes de démographie, puisque le nombre d'agriculteurs diminue et que nous, on voulait continuer d'avoir une même couverture. Et puis, la structure sociologique de l'agriculture a changé et très souvent, dans une exploitation, l'un des membres travaille à l'extérieur, donc c'était bien aussi d'avoir cette information rurale. Donc c'est un chemin qu'on avait déjà emprunté pour le papier et aujourd'hui on veut l'élargir au numérique et en particulier au digital, puisqu'on sait que maintenant la presse, elle se consomme essentiellement sur smartphone.
1: Mais Union et Territoires détient aussi Famosa, consacré aux actrices des territoires périgourdins et limousins, Lionel Robin.
0: Depuis plusieurs années, d'abord en Dordogne et maintenant on l'a étendu à la Haute-Vienne, nous avons un magazine, un bimensuel qui s'appelle Famosa et qui est consacré aux actrices du territoire, en Périgord et en Limousin. Et quand je dis actrice, c'est-à-dire que c'est vraiment aller vers les femmes qui font des choses sur le terrain. Elles peuvent être artisanes, chefs d'entreprise, politiques, médecins, artistes. C'est vraiment juste de l'idée que sur le territoire, il y a énormément de richesses et de ressources et que nous, on essaye d'aller les rencontrer. Du coup, ça fait un magazine qui parle des femmes, que les femmes peuvent lire, mais vraiment, il est conseillé aussi aux hommes.
1: Un magazine qui pourrait peut-être rejoindre cette nouvelle application dans quelques temps.
0: C'est à l'étude. Alors, c'est un peu plus compliqué pour l'instant. Il est uniquement sur abonnement et en kiosque, en papier. Probablement qu'à un moment donné, il y aura une extension vers le digital, vers le numérique, simplement parce que c'est dans l'ordre des choses. Mais voilà, on tient à garder pour l'instant le papier parce qu'on essaye de faire un beau magazine de qualité. Le dernier numéro, par exemple, est consacré pour notre grand format au cinéma en Limousin. Et donc, on est allé voir des jeunes femmes, des femmes moins jeunes, mais qui toutes se consacrent à une certaine forme de cinéma, que ce soit en fiction ou en documentaire, et qui font là aussi vivre le territoire. Et c'est vraiment remarquable de découvrir cette richesse-là.
1: L'application Terre d'Actu est disponible sur les principales plateformes de téléchargement dès aujourd'hui. Ces propos ont été recueillis par Charline Daud de RCF Limousin.
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1: Bonjour à tous, l'essentiel de l'actualité. La chaleur s'installe en France. Pour la première fois de l'année, le seuil des 40 degrés a été franchi cet après-midi dans l'Indre. 26 départements sont placés en vigilance orange canicule. Face à cet épisode précoce, les écoles aménagent leurs horaires et la SNCF a supprimé 71 trains intercités jusqu'à lundi. Les voyageurs concernés pourront échanger ou se faire rembourser leurs billets sans frais. Sécurité renforcée pour la fête de la musique dimanche. Dans une note adressée au préfet, le ministre de l'Intérieur, Laurent Nunez, demande une mobilisation accrue des forces de l'ordre. Objectif, prévenir tout risque terroriste, les violences urbaines et les débordements dans un contexte marqué par la Coupe du Monde de football. Un nouvel espoir pour Fibre Excellence. En déplacement à Saint-Gaudens, la secrétaire générale de la CGT, Sophie Binet, appelle l'État à soutenir le sauvetage du fabricant de pâte à papier. Elle salue l'intérêt du financier Mathieu Pigas pour la reprise du groupe, dont dépend l'avenir de 670 salariés. Un nouveau responsable de la sécurité pour le Louvre, le commissaire de police Olivier Goupil, prendra en juillet les fonctions de coordinateur sûreté, un poste créé après le cambriolage des joyaux de la couronne en octobre. Il sera chargé de renforcer la protection du musée et de coordonner l'ensemble des dispositifs de sûreté. 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
2: C'est vrai qu'il fait un temps superbe pour un dimanche de février. Y'a ceux qui bronzent déjà sur l'herbe et ceux qui s'inquiètent des degrés. 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
1: Aujourd'hui, direction La Souterraine en Creuse, où l'histoire prend vie chaque été à travers un événement spectaculaire, la Fresque de Bridier, qui se tiendra cette année du 7 au 10 août. Plus de 400 bénévoles sur scène, des costumes, des lumières, de la musique, une immersion totale dans les grandes heures de notre passé, portée par une énergie collective incroyable. Michel Labette, président de l'association pour la mise en valeur du patrimoine de Bridier, nous en parle.
2: Ah, cette année c'est la 20e édition, vous l'avez remarqué, c'est très bien. Cette année on prépare, il est quasiment prêt, un spectacle qui va concerner uniquement le département de la Creuse. On va vous emmener en voyage en Creuse.
1: Une édition autour de la Creuse et son histoire.
2: On va traverser la Creuse dans toutes les époques, on a imaginé plusieurs époques, et on va rencontrer des grands personnages qui ont fait l'histoire de notre beau département. On va aller à Bourganeuf, on va rencontrer Zizim dans cette fameuse tour. On ira également voir les moines à Bénévent-l'Abbaye. Nous irons nous promener du côté de Jonceau-Pigerolles. Nous repartirons vers Boussac, où on rencontrera Georges Sand, puisque cette année, en plus, c'est les 150 ans de l'anniversaire de sa mort. Nous irons à Évaux-les-Bains, vous voyez qu'on vient là chez les Romains. On va partir ensuite à Guéret, puisqu'on parlera de Guéret, notamment avec cette voix qui a animé Radio Londres, c'est Pierre Bourdan qu'on évoquera. On évoquera bien sûr les maçons de la Creuse, puis on ira se projeter à Lavaveix-les-Mines, où on parlera bien sûr des mineurs, et on reviendra à la souterraine dans les années 50. Vous voyez qu'on va couvrir une large période sur 10 grands tableaux qu'on va animer avec nos 400 acteurs.
1: Une aventure humaine qui demande une certaine organisation.
2: Une aventure extraordinaire, puisque c'est la 20e édition. C'est la mobilisation de 350 à 400 acteurs depuis 20 ans, qui reviennent chaque année, alors des bénévoles qui vont être ou acteurs, ou qui vont participer à la création des décors, ou qui vont participer à la création des costumes, puisque la quasi-totalité des costumes que vous pourrez voir dans cet été, et les étés précédents aussi, ont été construits et fabriqués par nos couturières dans les ateliers que nous avons à la souterraine.
1: Une de chevaux en guise de fil rouge pour le spectacle.
2: Ah, ce sera le fil rouge de notre spectacle de cette année, puisque c'est une de chevaux un peu spéciale qui va transporter deux acteurs à travers donc les 10 tableaux que je vous ai rapidement décrits. Mais c'est une de chevaux un peu magique.
1: En marge du spectacle, la fresque de Bridier propose un road trip à travers la Creuse en deux chevaux.
2: On propose de faire 4 parcours, un par jour, des parcours différents sur la Creuse qui vont relater un petit peu, vous emmener sur quelques sites qu'on jouera le soir même. Donc départ le matin de Bridier à bord d'une deux chevaux. On s'en va, on va visiter des sites et puis ensuite on va déjeuner ensemble à midi. Retour sur des sites l'après-midi et rendez-vous vers 18h30 à Bridier pour un petit cocktail d'accueil, le repas prestige qui vous sera servi et vos places en carré or pour aller assister au spectacle du soir. Une très très belle journée bien remplie.
1: Michel Labette, acteur pour la première édition et maintenant président de l'association pour fêter les 20 ans de la fresque de Bridier.
2: Alors ça ne se fait pas, mais je vais vous parler un peu de moi. Moi j'ai commencé il y a 20 ans comme acteur et c'est une formidable aventure et ça met du baume au cœur d'avoir un spectacle qui dure aussi longtemps, uniquement joué par des bénévoles, traverser les années, jouer différents rôles, puisqu'on joue des époques complètement différentes, des thèmes complètement différents. La singularité de notre fresque, et c'est peut-être ça qui fait qu'on dure depuis 20 éditions, c'est que si vous ne venez pas cette année, vous ne reverrez jamais ce spectacle, puisqu'il est écrit, mis en scène, uniquement pour une seule fois. Je crois que c'est important pour les acteurs, c'est important pour le public, parce que revenir voir une fois ou deux le même spectacle, ça peut lasser. Mais chaque année, nous, on vous propose des surprises magiques.
1: Comme pour chaque édition, un parrain soutient le spectacle en donnant son image à la fresque.
2: Alors, nous avons un parrain, il s'agit de Jean-François Gigel, qui est quelqu'un qui est un pianiste, qui est un improvisateur de piano, qui est connu. Et qui a accordé, qui nous a accordé avec nous, on est très fiers d'avoir

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1: Bonjour à tous, les programmes télé, la télévision pour ce soir, jeudi. On débute avec la chaîne TF1 qui nous propose ce soir la série Zodiac dès 21h10. À la même heure sur France 2, place au magazine Envoyé spécial. Sur France 3 ce soir, la série Alex Hugo. Sur la chaîne France 4, rendez-vous avec le film À l'ombre des filles, diffusé dès 21h. Sur M6 ce soir, la Coupe du monde de football, la Suisse face à la Bosnie. Sur la chaîne TMC, rendez-vous avec le film Les Soudoués, diffusé dès 21h25. Et enfin, pour terminer, rendez-vous par exemple ce soir sur la chaîne Novo 19 avec le film Bienvenue à bord. Avec tout ça, bonne soirée télé.

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1: Bonjour à tous. L'essentiel de l'actualité. La chaleur s'installe en France. Pour la première fois de l'année, le seuil des 40 degrés a été franchi cet après-midi dans l'Indre. 26 départements sont placés en vigilance orange canicule. Face à cet épisode précoce, les écoles aménagent leurs horaires et la SNCF a supprimé 71 trains intercités jusqu'à lundi. Les voyageurs concernés pourront échanger ou se faire rembourser leurs billets sans frais. Sécurité renforcée pour la fête de la musique dimanche. Dans une note adressée au préfet, le ministre de l'Intérieur, Laurent Nunez, demande une mobilisation accrue des forces de l'ordre. Objectif, prévenir tout risque terroriste, les violences urbaines et les débordements dans un contexte marqué par la Coupe du Monde de football. Un nouvel espoir pour Fibre Excellence. En déplacement à Saint-Gaudens, la secrétaire générale de la CGT, Sophie Binet, appelle l'État à soutenir le sauvetage du fabricant de pâte à papier. Elle salue l'intérêt du financier Mathieu Pigas pour la reprise du groupe, dont dépend l'avenir de 670 salariés. Un nouveau responsable de la sécurité pour le Louvre, le commissaire de police Olivier Goupil, prendra en juillet les fonctions de coordinateur sûreté, un poste créé après le cambriolage des joyaux de la couronne en octobre. Il sera chargé de renforcer la protection du musée et de coordonner l'ensemble des dispositifs de sûreté.
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2: Ce vendredi, à Peyrade-Bellac, l'association Vélo Nature fait sa randomlette. Un circuit de 9 km ponctué d'un repas tout le long du parcours. Départ du foyer club à 18h30, participation 16 euros, inscription au 06 77 51 68 47. Vendredi toujours, à Bussière-Poitevine, le club de loisirs présente son spectacle de danse de fin d'année. Les femmes en lumière, c'est à voir à 20h30 à la salle des fêtes. L'entrée est gratuite. À Bessines-sur-Gartempe, ce vendredi 19 juin, retrouvez les amis de la Saint-Jean pour une soirée festive à partir de 19h. Rendez-vous sur le plan d'eau de Sania. Sur place, repas, animation musicale, soirée dansante et jeux. Le tarif 25 euros par personne, 12 euros pour les enfants. Réservé au 06 75 70 84 87. À Magnac-Laval, le comité des fêtes organise la fête de la musique ce samedi. Rendez-vous à 18h au stade pour plusieurs concerts, feu de la Saint-Jean en soirée, sur place buvette et restauration. À Saint-Sulpice-les-Feuilles, ce samedi, Festibois Mandé fête ses 10 ans. Dès 9h, retrouvez plusieurs animations au terrain Aubrin-Bossard, exposition de voitures, tracteurs, karaoké et jeux pour les enfants. À 12h30, repas cochon à la broche et en soirée, repas grillade suivi d'un feu de la Saint-Jean. Réservé au 06 31 90 40 91. Fête de la musique à Droux ce samedi. L'association Cheminons à la découverte de Droux propose musique et bonne ambiance à partir de 19h. Une plancha est à votre disposition. Apportez vos grillades et pique-niques. Le rendez-vous se fait devant la salle Barbara. Le comité des fêtes de Saint-Hilaire-la-Treille fait sa soirée grillade et musique ce samedi. On se retrouve à 19h au stade de foot. Plus d'infos au 06 60 53 59 16. L'association des festivités du pays de Saint-Amand-Magnazé propose une journée festive ce samedi. Dès le matin, brocante et concours de pêche. À 13h, concours de pétanque et jeux gonflables pour les enfants. Enfin, en soirée, un repas cochon grillé, soirée dansante et feu d'artifice. Réservé au 06 24 40 02 25. Réservé pour le repas de l'association sportive de Thia ce dimanche 21 juin. L'association fête ses 10 ans et organise un rassemblement des anciens joueurs à 11h30 au stade. Repas complet à 22 euros. Inscription au 05 55 68 43 29. Ce dimanche à Bellac, c'est la fête de la musique. Retrouvez une scène ouverte à 17h, place du Palais. Des concerts à 19h, sur place, restauration possible. On joue au loto ce dimanche à Tolé. Le club de l'avenir de Brieuc-le-Chantre vous attend à 13h15 pour l'ouverture des portes. Plusieurs lots et des bons d'achat sont en jeu. Début des parties à 14h30. Réservation possible au 06 87 46 03 66. Au Dora, la Maison du Patrimoine propose des visites commentées durant l'été. Visite de la collégiale et des vieux quartiers tous les mercredis à 14h30. Le tarif 6 euros, gratuit pour les moins de 12 ans. Renseignements au 05 44 25 46 77. Réservé dès cette semaine pour la journée randonnée pédestre et barbecue à Tersanne. L'association Sport et Loisirs vous attend à 8h45 pour un départ à la mairie. Deux circuits de 5 ou 9 km, suivi d'un repas barbecue à 16 euros pour les adultes, demi-tarif pour les enfants. Inscription au 05 55 60 72 46.
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1: Bonjour à tous, c'est Actu Ciné, votre programme consacré au cinéma, une chronique réalisée en partenariat avec RMJ, la radio des meilleurs jours en Limousin, avec Jean-Paul Jarry, chef opérateur cinéma et professeur à Cinémagis Bordeaux, accompagné de Morgane Niadakan, chroniqueur sur Radio Campus Bordeaux, également prof à cette même école Cinémagis. Aujourd'hui, on va s'intéresser aux récompenses type Oscar, César, Palme d'Or. Enfin, il y en a plein, il y en a des milliers, Jean-Paul.
2: Oui, alors comme par hasard, les plus connus, c'est l'Oscar. Je pense qu'il faut distinguer ces récompenses nationales, on va dire, un peu différentes des festivals. Des festivals prestigieux, c'est pas tout à fait la même chose.
1: Les festivals, c'est international.
2: Non, il y a des festivals nationaux aussi. Si on prend le court-métrage, par exemple, il y a des courts-métrages français-français. Je pense que dans d'autres pays, c'est un peu pareil.
1: Mais les grands festivals sont souvent internationaux.
2: Ah oui, les grands, oui, oui, tout à fait. Alors les Oscars, c'est ce qu'on appelle les académies, c'est-à-dire que c'est un groupement des professionnels, c'est la profession qui se récompense en un sens. Voilà.
1: C'est un entre-soi.
2: Oui, c'est un entre-soi. Alors bien sûr, le vote est libre et il y a toutes les couleurs de toutes les opinions. Voilà. Alors, il y a d'abord la sélection, il y a d'abord... c'est valoriser le cinéma d'un pays au sein de ce pays. Alors, il y a plusieurs catégories. Par exemple, tant les Oscars que les Césars récompensent les films internationaux. Il y a une section films étrangers.
1: Mais parfois, Jean-Paul, il y a quand même des films étrangers qui arrivent à avoir la statuette de meilleur film.
2: Oui, ça s'appelle The Artist.
1: Ça s'appelle The Artist.
2: Oui. Oui, il y a des exceptions. Il y a des... C'est vrai que ce n'est pas un film américain.
1: Ouais. Bon, c'est rare.
2: C'est rare, c'est rare. Mais ça existe. Voilà.
3: Cette année au César, il y avait Nouvelle Vague qui est produit en France, mais qui est un réalisateur américain.
1: Mais qui n'a pas gagné. Mais c'est vrai que la plupart du temps, c'est des compétitions plus nationales.
2: Oui, et politiques aussi. Le premier Oscar, la première cérémonie d'Oscar, c'est 1928. Donc elle est très ancienne. L'Oscar de la photographie, c'est Sunrise de Murnau, l'aurore. C'est-à-dire c'est un réalisateur allemand et un chef opérateur allemand, Karl Freund.
1: Comme quoi c'est assez international finalement.
2: Tout à fait. Mais Murnau, le réalisateur, travaillait aux États-Unis. Un peu comme Polanski dont on a parlé dans une précédente émission. Donc le financement était américain.
1: Est-ce qu'aujourd'hui, les Oscars, il y a une crédibilité qu'on peut donner à ce type de récompense?
2: C'est le grand débat. Et je pense que les Césars, c'est pareil. C'est difficile à dire parce que je pense qu'on ne peut pas exclure la subjectivité.
1: Déjà, il y a un choix qui est fait. Il y a le choix des films, de la sélection.
2: Bien sûr. Voilà. Alors, les Césars, comme les Oscars, récompensent les films de l'année précédente. Donc, ça limite, d'une certaine manière.
1: C'est un an, quoi.
2: Oui, c'est un an. Les Oscars de cette année 2026, c'était les films de 2025. Voilà. César, pareil. Les Oscars, surtout, ils ont symbolisé la récompense. Qu'a fait Azanavicius à la cérémonie ? J'ai un Oscar, j'ai un Oscar, j'ai un Oscar. C'est une consécration. Alors, je pense que là, on oublie. Quand on l'a dans la main, on oublie s'il y a eu subjectivité ou pas dans le vote. C'est un peu chacun son âme et conscience, quoi. Voilà. Alors, est-ce qu'il y a des influences ?
1: Il y a des lobbies, en tout cas.
2: Oui, il y a des lobbies.
3: Côté Oscar, c'est assez évident. Oui.
2: Je pense que la valeur de ces récompenses, c'est un peu la notoriété. Les Oscars, c'est indéniable. C'est reconnu internationalement et tout le monde rêve d'avoir un Oscar.
1: On compare souvent une campagne pré-Oscar à une campagne électorale, presque.
2: On en revient aux influences et aux lobbies. Justement, en Nouvelle Vague, pour les Césars, on avait dit il est nominé tant de fois. Il y a eu plein de films qui ont été nominés. Je crois que c'était 37 Dalmatins de Benex qui n'a eu que le César pour l'affiche.
1: Il n'existe plus ce César pour l'affiche.
2: Peut-être, oui. Ça évolue. Que ça évolue d'un et sur l'autre, ça, pourquoi pas.
1: Il y a des nouvelles catégories qui arrivent, d'autres qui sont supprimées.
2: Oui. Voilà. Bon, ça, on va dire, c'est un peu l'air du temps. Ouais. Voilà. C'est peut-être pas dénué d'influence non plus.
3: Mais c'est vrai qu'il y a une dimension politique, ce que tu disais. Il y a une dimension au sens large, et ça se fait partie, côté chacun votant son âme et conscience, dimension idéologique. Ce que je veux dire, c'est que, mais idéologique, pas forcément politique, mais c'est pas déconnant de présenter Nouvelle Vague et ça aurait pas été déconnant qu'il ait une pluie de César dans la mesure où ça fait référence à un moment important
2: du cinéma français,
3: etc. Ouais. Et où c'est bien de valoriser ces films-là. Et on a la même aux Oscars pour d'autres raisons. Donc effectivement, il y a des moments où on peut penser, au-delà de la simple qualité esthétique du film, pour les votants, que c'est peut-être ça qu'il faut mettre en... C'est ce truc, ce sujet, ce qu'il faut mettre en valeur maintenant, parce que c'est le moment, quoi. Et là, effectivement, on dépasse le pur cadre esthétique d'une certaine manière.
1: Il y a une époque où le Festival de Cannes, c'était les pays qui présentaient les films. Au début du Festival de Cannes, il y avait une sélection qui était faite dans chaque pays... Et c'était les films représentés en quelque sorte mais les pays.
2: C'est toujours pareil.
1: Ben non, pas aujourd'hui. Les films ne représentent pas leur pays.
3: Ils représentent le réalisateur avant.
1: Ils représentent
2: le réalisateur. Oui, le réalisateur. Oui, on en revient à l'émission, on a parlé à qui appartient le film. Là.
3: Tu parlais de la Porte de l'Enfer de Kinugasa. C'est vrai que le Festival de Cannes, de ce point de vue-là, dans les films japonais qui ont été présentés, a permis... Le Festival de Cannes a été une vraie porte d'entrée du cinéma japonais
2: en Occident en général.
1: Si, par exemple, le dernier film de Takeshi Kitano est sélectionné au Festival de Cannes, c'est pas le Japon qui a proposé ce film au Festival de Cannes. C'est d'abord Takeshi Kitano qui a envoyé son film.
2: C'est les producteurs aussi.
1: Oui, c'est
2: les producteurs, plus que le réalisateur.
3: Et puis en ce moment, côté festival, c'est Thierry Frémaux et d'autres, surtout lui, parce qu'il est premier secrétaire. Enfin voilà, il y a différentes instances effectivement qui font différents choix. La différence aussi entre les récompenses comme ça et les festivals, c'est que le côté récompense César-Oscar, voilà, c'est les films de l'année dernière. Grosso modo, on est censé les avoir vus. Un festival, ça met quand même en avant les films et on les projette. On montre d'abord des films dans un festival.
2: Alors les membres de l'Académie, j'en connais certains, ont des projections organisées.
3: Oui, tout à fait.
2: Alors, est-ce que maintenant, c'est sur Internet ?
3: C'est possible aussi.
2: C'est possible aussi.
3: Et on sait très bien... Enfin, en tout cas, il y a eu plusieurs bruits de couloir qui, à mon avis, sont plus que fondés. Parce que sur le fait que, on vote, mais on n'a pas tout vu.
2: Oui. Alors, que les projections soient organisées, est-ce que tous ceux qui sont supposés y aller, ils vont ?
3: Un festival est un petit peu ouvert, le jury est là et en général, il y a des projections qui se font dans le temps.
2: Oui, tout à fait.
3: L'idée, c'est quand même de célébrer les projections de films avant les récompenses qui vont avec.
2: Et aussi, il y a toute la cérémonie, il y a tout le show. Je trouve qu'ils se copient un peu trop les uns les autres. Je trouve que chacun n'a pas son originalité. Tous ont copié les Oscars. Et c'est un peu dommage, je trouve. La statuette. Parce que pourquoi l'appeler un César ? Pourquoi l'appeler... Bon, Berlin, c'est l'ours d'or. C'est pareil, c'est comme la palme d'or. Alors la palme, c'est les palmiers de la Croisette. L'ours d'or, l'ourson étant le symbole de la ville de Berlin. Voilà.
1: Le César, c'est parce que c'est César qui a conçu.
2: Oui, tout à fait. Mais c'est bien c'est copier un Oscar d'une certaine manière.
1: Moi, je trouve ça très beau, un César.
2: Je ne conteste pas.
1: César,
2: mais
1: c'est... Donc, ça a une autre gueule que l'Oscar, moi.
2: Oui, l'Oscar, il date de son époque. Il date de 1928.
3: Oui, c'est vrai que c'est plus vieux aussi. Mais voilà. Simplement la tradition.
2: Mais on ne va pas changer l'Oscar aujourd'hui.
1: Ah non, il n'en est pas question.
2: C'est pas possible.
1: On ne va pas changer le César non plus. Voilà. Et on ne changera pas la Palme d'Or non plus.
2: Non plus.
3: Je pense qu'effectivement, tout le monde a un peu, tout le monde le sent un peu ses perceptions du côté ils copient tous les Oscars, puisque les cérémonies comme les Césars, je parle de celles-là parce qu'on est en France et que je peux prendre un peu à température. Enfin, disons que les cérémonies qui sont supposées avoir un peu copié les Oscars sont aussi jugées à l'aune du fait qu'ils les copient bien ou pas d'une certaine manière. C'est-à-dire qu'effectivement, quand il y a un truc qui revient très souvent aux cérémonies des Césars, c'est le côté c'est quand même moins bien que les Oscars au niveau de l'animation, au niveau d'un tas de trucs, quoi. Donc effectivement, il y a ce point de comparaison. C'est vrai que c'est d'abord les Oscars. Ouais.
1: Après, la cérémonie des Césars de cette année était plutôt un bon cru, moi j'ai trouvé. Je n'ai pas tout vu, mais de ce que j'ai pu en voir, alors, c'était quand même un peu mieux que d'habitude.
2: Moi, ce que je remarque, c'est surtout les invités étrangers qui se remarquent. Alors là, c'était les Américains. Alors, eux sont
1: c'était
2: très...
1: Jim Carrey cette année.
2: Oui, ils sont très forts sur scène. Très, très forts sur scène. Et ça, ils savent faire le show. Les Françaises, pas toujours. C'est variable, oui, voilà. Par exemple, je me souviens Coluche. Je suis ému, je remercie Claude Berry, mais lui savait faire ça. Je me souviens aussi de Cécile de France, qui à un moment au milieu de la cérémonie fait « Ah, je boirais bien un petit café !» Et il y a un gars qui lui apporte une bière. C'est un peu drôle. Alors cette année, il y a eu des chorégraphies.
1: Ouais, cette année,
2: il y
1: c'était
2: avait
1: pas
2: eu,
1: mal.
2: Oui, ouais, oui, il y a eu certes, voilà.
3: Et après, encore une fois, c'est aussi sous l'impulsion des invités américains. Ce que je veux dire, c'est que Laverne a fait un truc où il s'est complètement lâché parce qu'il avait Jim Carrey en face. Et qu'il fallait se mettre dans la roue de l'énergie de Jim Carrey. Quelque part. Donc il a bien fallu faire un truc.
1: J'ai beaucoup aimé le moment où il y avait le doubleur français de Jim Carrey.
2: Oui, c'était un moment émotionnel.
1: J'ai trouvé ça super. C'était une bonne idée.
3: Après, tu parlais de la... Je reviens, ça n'a rien à voir, je passe sur du Coca-Cola, mais tu parlais de la crédibilité des prix, des Oscars et tout. Je repense quand même toujours, je ne l'ai pas vécu en temps et en heure, hein, c'était dans les années 60, je n'étais pas là, mais je repense à Brian De Palma, à qui on disait « ça ne vous frustre pas de jamais avoir eu un Oscar », etc. Et qui disait, vous savez, moi je me souviens de l'année où dans l'Oscar des meilleurs effets spéciaux, d'un côté, il y avait le Cléopâtre de Mankiewicz, où grosso modo, il y a un fondu enchaîné à un moment où il regarde l'avenir, tout ça, et où de l'autre côté, il y avait les oiseaux d'Hitchcock, où on pouvait imaginer tous les trucages les plus complexes possibles qui étaient dedans, et il les a tous mis, et c'était fabuleux à voir. Et qui c'est qui a eu l'Oscar? C'est Cléopâtre. Donc en termes de crédibilité, c'est vrai que des fois, il y a quand même des trucs, tu te dis, bon, ça reste une récompense, une statuette, ça ne veut pas toujours dire grand-chose, quoi.
1: Oui, et puis quand on voit aussi que certaines années, il y a des grands oubliés... qui sont même pas dans la sélection.
3: Oui, c'est ça. Il y a déjà la sélection. Oui, il y a déjà fait, qui va concourir fait, ou pas. Si ce que tu estimes toi être le meilleur film de l'année, il est déjà pas dans la sélection, tu dis bon bah.
1: Ça pose quand même question. Là, le dernier Kechiche, qui était même pas dans la sélection, mais même pas une seule nomination. On peut se poser quand même des questions.
3: Alors là, j'imagine que le côté politique et idéologique joue. C'est le moment où il ne faut plus trop parler de Kechiche.
1: Oui, d'accord.
3: Il est un peu dans le creux de la vague. Mais oui, bah oui bien vrai, sûr. Non, mais je te rejoins.
1: C'est quand même assez aberrant, quoi. Certains choix.
2: Oui. Mais regarde la politique. Par exemple, la Mostra de Venise, c'est une création de Mussolini, 1937. Berlin, il ne faut pas oublier que Berlin, c'est Berlin-Ouest. Donc, c'était la guerre froide. Donc, c'était une vitrine de l'Ouest face à l'Est. Cannes, c'est plus historique, c'est plus...
3: Mais les remous de la création du Festival de Cannes, il y a beaucoup de choses à dire aussi. Hein, oui. Parce que c'est vrai que politiquement, ça a été compliqué. Et ça a été très politique au départ, bien sûr.
1: Mais merci à vous deux d'avoir évoqué au micro les récompenses.
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4: Bonjour et bienvenue à un nouveau numéro du magazine du tiers-lieu Emmanuel Cueil. Moi, c'est Nicolas. Et aujourd'hui, j'ai le grand plaisir d'être avec Jean-Pierre Alély pour nous parler de l'exposition Le Barbichet à la noce, une plongée dans les traditions et les fêtes d'autrefois qui sera inaugurée le samedi 27 juin à Emmanuel Cueil. Bonjour Jean-Pierre.
5: Bonjour.
4: Pour commencer, pourrais-tu nous présenter l'exposition ? Et nous expliquer un peu l'origine de ce projet.
5: Alors déjà, il faut savoir que je suis un collectionneur un petit peu fou et que je collectionne de ce qui a trait au Barbichet depuis quelques années. Et j'ai accumulé une collection de photographies, certaines anciennes, certaines de la fin du 19e siècle et d'autres, on va dire, jusque dans les années 40 à peu près. Et j'ai particulièrement recueilli des grande photo de groupe, de mariage, où il y a au moins une femme avec un barbichet sur la tête. C'était le but de ma recherche au départ. Donc ce sont ces photos, il y en a une trentaine, que je vais exposer à Maniac Cueil. Donc ça c'est d'où le titre « Le barbichet à la noce », puisque c'est des photos de la fin du 19e siècle jusqu'au autour des années 40. Et les autres photos, ça va être des photos de femmes avec leur barbichet sur la tête, mais des photos individuelles qui vont être présenté dans le hall d'entrée de Maniac Cueil.
4: Okay.
5: Et il y aura également des vrais barbichets restaurés, amidonnés et présentés au public pendant ces deux mois d'été.
4: Cela a exigé beaucoup de travail et préparation aussi.
5: Alors, je dois dire que c'est pas moi qui les ai restaurés. J'ai un malheureux souffre-douleur qui l'a fait pour moi. Il a pris des cours auprès du groupe folklorique Le Rossignol de Limousin, qui va venir en première partie présenter les danses folkloriques du Limousin, et notamment les femmes auront tout un barbichet, seront toutes coiffées d'un barbichet. Il faut savoir que pour restaurer un barbichet à lui, donc Philippe, puisque c'est son prénom, ça lui a pris 2 jours par barbichet, et il en expose 4. J'espère que tout le monde pourra admirer le travail.
4: J'en suis sûr. Alors, que vont découvrir les visiteurs au fil de l'exposition ? Donc, tu as parlé de quatre barbichets et les photos de mariage, c'est ça ?
5: Alors ça, les photos de mariage, ça va être dans la salle du rez-de-chaussée ou du sous-sol, ça dépend comment on se pose à Magny-Accueil. Et au premier étage, donc au niveau de l'accueil, il y aura des objets. En plus des barbichets, les vrais barbichets seront sans doute exposés en bas avec les photos de mariage, mais il y aura des fonds de coiffe, parce qu'il faut savoir que le barbichet, c'est une coiffe extrêmement élaborée, extrêmement brodée, et qui nécessite vraiment des jours et des jours de travail pour le confectionner. Ces barbichets coûtaient très cher, puisqu'on parle du prix de deux veaux pour acheter un barbichet tout fait, ce qui est une fortune. Hein. Alors, ce n'étaient pas les grandes bourgeoises qui mettaient les barbichets, c'était les femmes, on va dire, du peuple, mais évoluées. On dit par dérision que c'était la coiffe des bouchères, puisque les bouchères de Limoges, notamment, au début du XXe siècle, présentaient leur viande et la découpaient coiffée d'un barbichet.
4: D'accord. Waouh. Alors, à ton avis, Jean-Pierre, pourquoi est-il important aujourd'hui de faire vivre et de transmettre cette mémoire populaire ?
5: Alors, pour aller devant, il faut savoir ce qu'il y a derrière. Et le barbichet qui s'est éteint, on va dire, dans les années 40, définitivement, plus personne ne porte le barbichet de nos jours. C'est dommage, d'ailleurs, parce que c'était une coiffe sublime, largement aussi belle que les coiffes bretonnes les plus élaborées, de par la broderie, qui est vraiment d'une richesse incroyable, et puis la présence. On dit que les limousines coiffées de barbichet sont de véritables papillons, pour dire l'ampleur de la coiffe et du nœud derrière, le nœud qui était en soie. Donc il y aura des présentations au premier niveau de Magny-Accueil, de quelques objets, de fonds de coiffe notamment, d'autres coiffes qui ne sont pas des barbichets mais qui reprennent des motifs traditionnels du barbichet. Donc je redis, pour savoir où on va, il faut savoir d'où on vient.
4: Donc c'est une exposition qui va intéresser des familles, toutes les générations.
5: J'espère.
4: Gens passionnés de l'histoire locale.
5: Oui, oui, oui. Ah. Alors j'ai rédigé un texte qui, comme d'habitude pour les expositions que je fais à Magny-Accueil, sera à disposition du public et qui explique ce qu'on sait de l'histoire du barbichet. On ne sait pas tout, mais je ne vais pas dévoiler maintenant ce qu'on ne sait pas. Les gens le découvriront à l'exposition.
4: Et peut-être tu vas proposer des visites commentées ?
5: Oui, oui. Alors après, les dates ne sont pas encore arrêtées. Là, on va fixer des dates où je serai là pour répondre aux questions. D'accord. Et présenter les objets de l'exposition.
4: L'exposition Le Barbichet à la Noce ouvrira ses portes le samedi 27 juin avec un spectacle de danse traditionnelle proposé par le groupe Lou Rossignol de Limoges, suivi du vernissage de l'exposition. Donc le spectacle commence à 16h30, on imagine le vernissage vers 18h. L'entrée est gratuite et chacun est chaleureusement invité à venir partager ce moment. Et l'exposition sera ensuite visible jusqu'au 29 août à Magny-Accueil, qui sera ouvert de 10h à 13h et de 14h à 18h du mardi au samedi. Et on espère également ouvrir le lundi et le dimanche matin selon les disponibilités des bénévoles.
5: J'aimerais beaucoup que le plus grand nombre de personnes viennent assister au spectacle de Lou Rossignol de Limousin, parce que c'est une occasion unique et gratuite. Il faut le répéter, ça, le spectacle est entièrement gratuit, de ces traditions limousines qui sont un peu oubliées, hein, et dans lesquelles je vous invite à replonger vos racines.
4: Vous pouvez trouver toutes les informations sur nos activités sur Panneau Pocket, Facebook et Instagram, et vous pouvez nous contacter au 07 70 00 64 79. Merci et au revoir.
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1: Bonjour à tous. Jeudi 18 juin 2026. La diffusion d'un documentaire sur le loup aura bien lieu ce soir en Creuse. Le film est porté par l'association de défense de la nature Cardu et Lys et aborde les façons de cohabiter avec cet animal. Contrairement à son homologue de Gouzon, le maire d'Évaux-les-Bains refuse de céder à la demande d'annulation de la coordination rurale. Le syndicat agricole a déjà annoncé son intention de manifester en marge de la projection, mais aussi de participer au débat prévu aujourd'hui. Une mobilisation nationale est organisée aujourd'hui à Paris pour défendre la presse et les métiers de l'information. La manifestation doit se terminer devant le ministère de la Culture. Des tables rondes suivront tout l'après-midi. Les médias font face à de nombreux dangers ces dernières années, Élie Rousseau.
2: Entre suppression de postes, précarité et mutations technologiques, les journalistes alertent sur la situation de leur profession et sur l'avenir de la presse locale. Cécile Descubes, présidente du Club de la presse du Limousin.
3: C'est un appel de la part de tous les syndicats de journalistes et un certain nombre d'organisations de la presse, parce que la presse est en difficulté au niveau national, qu'il y a certainement l'intelligence artificielle qui menace, mais aussi les regroupements de titres, mais aussi les rachats, parfois des rachats par des milliardaires qui prennent la presse comme étant un porte-voix plutôt que la presse en tant que telle.
2: Une mobilisation qui

0: sera suivi localement en Limousin dès le lendemain.
1: Le 19 juin, donc, le Club de la Presse organise un pique-nique solidaire avec tous ceux qui fabriquent les journaux en général, localement.
0: L'information de proximité recule. Le groupe Centre France s'apprête à supprimer plus de 150 emplois, dont 13 au populaire du centre. Les radios associatives, quant à elles, connaissent de nombreuses difficultés financières.
2: Rendez-vous donc demain à partir de midi au parc Victor Thuya de Limoges. Ce temps est ouvert à tous et vous permettra d'échanger avec les professionnels du secteur tout en marquant votre soutien à la presse locale. Le préfet de la Corrèze installe une délégation spéciale à Tarnac dès lundi. L'élection municipale de mars dernier a été annulée par le tribunal administratif de Limoges suite à un recours de la liste Tarnac en vie. La cause, une seule voix départageait les candidats. Un nouveau scrutin doit être organisé dans un délai de 3 mois. En attendant l'élection d'un maire, cette délégation spéciale doit gérer les affaires courantes de la commune. Vous pouvez donner votre avis sur le projet d'agrandissement du crématorium de Limoges Métropole. L'enquête publique est ouverte jusqu'au 3 juillet. Les 80 mètres carrés supplémentaires prévus permettraient d'aménager un espace réservé à l'accueil des familles, une zone d'attente et des locaux pour les agents. Ce nouvel aménagement ouvrirait la possibilité de remanier entièrement le hall d'entrée, la salle de cérémonie, tout en renouvelant l'accessibilité pour les personnes à mobilité réduite. Le but, répondre aux demandes croissantes de crémation avec un bond de 30% en 10 ans. Habitat et Humanisme en Limousin recherche des propriétaires solidaires en Corrèze et en Haute-Vienne. Le but, loger à loyer réduit des personnes en grande précarité. Concrètement, si vous êtes un propriétaire intéressé, vous louez votre bien à l'association qui, elle, le met à disposition d'une famille contre participation. Le paiement du loyer modéré est garanti par Habitat et Humanisme. Des visites sont aussi organisées de manière régulière pour vérifier que tout va bien. Si vous avez encore des vieux téléphones portables dans vos tiroirs, c'est le moment. Les mairies de Malemort et Ussel vous les reprennent jusqu'au 10 juillet. Vous avez simplement à les amener dans un des 7 points de collecte. L'appareil sera soit reconditionné, soit recyclé selon son état. Selon Écosystème, l'organisme qui s'en occupe, 46 millions de téléphones dormiraient dans les tiroirs des Français. L'association du CABRIV change officiellement de tête. Bruno Marty, président depuis 4 ans, a choisi de passer la main par manque de temps. C'est donc Laurent Verdier qui reprend le poste. L'ancien trésorier veut continuer sur la même lancée, mais il a aussi des projets. D'abord, féminiser un peu plus le bureau de direction, mettre la priorité sur le rugby féminin et créer une commission scolaire chargée d'identifier les jeunes joueurs en difficulté et de les aider. C'est la fin de cette édition. Merci de l'avoir suivi.
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s'attaque, attention, à la surconsommation. Irresponsable à ses yeux et dangereusement futile, il a d'ailleurs téléchargé sur son iPhone l'application qui s'appelle e-assistant contre les achats.

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2: Ce vendredi, à Peyrade-Bellac, l'association Vélo Nature fait sa randomlette. Un circuit de 9 km ponctué d'un repas tout le long du parcours. Départ du foyer club à 18h30, participation 16 euros, inscription au 06 77 51 68 47. Vendredi toujours, à Bussière-Poitevine, le club de loisirs présente son spectacle de danse de fin d'année. Les femmes en lumière, c'est à voir à 20h30 à la salle des fêtes. L'entrée est gratuite. À Bessines-sur-Gartempe, ce vendredi 19 juin, retrouvez les amis de la Saint-Jean pour une soirée festive à partir de 19h. Rendez-vous sur le plan d'eau de Sania. Sur place, repas, animation musicale, soirée dansante et jeux. Le tarif 25 euros par personne, 12 euros pour les enfants. Réservé au 06 75 70 84 87. À Magnac-Laval, le comité des fêtes organise la fête de la musique ce samedi. Rendez-vous à 18h au stade pour plusieurs concerts, feu de la Saint-Jean en soirée, sur place buvette et restauration. À Saint-Sulpice-les-Feuilles, ce samedi, Festiboiement des fêtes ses 10 ans. Dès 9h, retrouvez plusieurs animations au terrain Aubrin-Bossard, exposition de voitures, tracteurs, karaoké et jeux pour les enfants. À 12h30, repas cochon à la broche et en soirée repas grillade suivi d'un feu de la Saint-Jean, réservé au 06 31 90 40 91. Fête de la musique à Drou ce samedi. L'association Cheminons à la découverte de Drou propose musique et bonne ambiance à partir de 19h. Une plancha est à votre disposition, apportez vos grillades et pique-niques. Le rendez-vous se fait devant la salle Barbara. Le comité des fêtes de Saint-Hilaire-la-Treille fait sa soirée grillade et musique ce samedi. On se retrouve à 19h au stade de foot. Plus d'infos au 06 60 53 59 16. L'association des festivités du pays de Saint-Amand-Magnazé propose une journée festive ce samedi. Dès le matin, brocante et concours de pêche. À 13h, concours de pétanque et jeux gonflables pour les enfants. Enfin, en soirée, un repas cochon grillé, soirée dansante et feu d'artifice. Réservé au 06 24 40 02 25. Réservé pour le repas de l'association sportive de Thia ce dimanche 21 juin. L'association fête ses 10 ans et organise un rassemblement des anciens joueurs à 11h30 au stade. Repas complet à 22 euros. Inscription au 05 55 68 43 29. Ce dimanche à Bellac, c'est la fête de la musique. Retrouvez une scène ouverte à 17h, place du Palais. Des concerts à 19h, sur place, restauration possible. On joue au loto ce dimanche à Tolé. Le club de l'avenir de Brieuil-le-Chantre vous attend à 13h15 pour l'ouverture des portes. Plusieurs lots et des bons d'achat sont en jeu. Début des parties à 14h30. Réservation possible au 06 87 46 03 66. Au Dora, la Maison du Patrimoine propose des visites commentées durant l'été. Visite de la collégiale et des vieux quartiers, tous les mercredis à 14h30. Le tarif 6 euros, gratuit pour les moins de 12 ans. Renseignements au 05 44 25 46 77. Réservé dès cette semaine pour la journée randonnée pédestre et barbecue à Tersanne. L'association Sport et Loisirs vous attend à 8h45 pour un départ à la mairie. Deux circuits de 5 ou 9 km, suivi d'un repas barbecue à 16 euros pour les adultes, demi-tarif pour les enfants. Inscription au 05 55 60 72 46.
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2: La tribune d'Éric Carner de Béville sur RMJ, juriste international et membre du cercle Montesquieu, il nous offre son regard acéré sur des sujets aussi divers que variés. Bonjour Éric, vous souhaitez prendre de la hauteur et parler aujourd'hui de notre univers et vous poser la question suivante, et si notre univers n'était qu'une poupée russe, que voulez-vous partager ?
4: Merci Philippe, et bonjour à vous ainsi qu'à toutes et tous, chères auditrices et auditeurs de RMJ, votre radio des meilleurs jours. Je me souviens, lorsque j'étais jeune, combien j'aimais lire les aventures de Tintin « On a marché sur la Lune ». Cette BD de Hergé, publiée en 1953, est devenue réalité le 21 juillet 1969, lorsque Neil Armstrong, astronaute américain de la fusée Apollo 11, fut le premier homme à mettre les pieds sur la Lune. Nous connaissons tous les mots qu'il a prononcés et qui sont gravés dans l'histoire. Un petit pas pour l'homme, mais un saut géant pour l'humanité. Avec le vol autour de la Lune de la capsule spatiale Artemis du 1er au 11 avril 2026, le rêve de Tintin et d'Hergé reprend du poil de la bête. Après avoir marché sur la Lune, nous allons peut-être nous y installer. Prenons alors un peu de hauteur pour réfléchir à tout cela. Nous le savons, le Soleil est au centre de notre système solaire, mais il n'est pas au centre de notre galaxie, ni de notre univers, et encore moins d'un éventuel multivers. Cette évidence scientifique, aujourd'hui enseignée à tous les écoliers, représente pourtant l'une des plus grandes révolutions intellectuelles de l'histoire humaine. Pendant des millénaires, les hommes ont cru que la Terre occupait la place centrale, une place privilégiée, comme si l'univers tout entier avait été construit autour d'elle. D'ailleurs, c'est facile à comprendre. Même aujourd'hui, lorsque chacun de nous se lève tôt le matin et regarde par la fenêtre, on peut voir le soleil se lever à l'est alors que nous avons les pieds fermement sur Terre. Il nous semble évident que c'est le soleil qui bouge et non pas nous. Or, nous savons aujourd'hui que ce n'est pas le cas. Qui plus est, la Terre n'est qu'une planète parmi d'autres, tournant autour du Soleil, une étoile de taille moyenne située dans un bras secondaire de la Voie lactée. Et si toute cette immensité n'était en fait qu'une poupée russe, ou plus exactement des poupées russes, qui s'emboîtent les unes dans les autres? Voyons cela ensemble. Cette merveilleuse planète bleue que nous appelons Terre et sur laquelle nous vivons accomplit une révolution complète autour du Soleil en un an. Elle ne produit pas sa propre lumière, elle reçoit l'énergie du Soleil et grâce à une combinaison extraordinaire et exceptionnelle d'un mélange de température, d'eau et d'atmosphère, elle abrite la vie humaine, la vie animale et la vie végétale. Il faut souligner la différence entre planète et étoile. Une planète est un corps céleste qui gravite autour d'une étoile. Une étoile est une immense sphère de gaz où la matière se transforme en énergie. Le Soleil est une étoile et il brille par lui-même. La Terre est une planète et elle gravite autour du Soleil et elle ne fait que refléter cette lumière. La différence est essentielle. Ce qui est clair n'est pas ce qui est éclairé. Je vais vous donner quelques chiffres qui sont absolument époustouflants. Notre système solaire est constitué d'une étoile, le Soleil donc, autour de laquelle gravitent 8 planètes, leurs satellites, des planètes naines et des milliards de petits corps, c'est-à-dire des astéroïdes, des comètes, des poussières et d'autres matières. Au-delà de cela, notre galaxie, la Voie lactée, contient environ 3 à 400 milliards d'étoiles. Chacune, ou presque, pourrait avoir des planètes à l'image de notre Soleil. Certaines sont peut-être semblables à la Terre. D'autres sont des mondes de glace, de feu ou de gaz. Et qui plus est, notre galaxie n'est elle-même qu'une parmi environ 2000 milliards de galaxies dans l'univers observable. Ce chiffre dépasse l'entendement. Imaginez 2000 milliards multipliés par 400 milliards. Cela signifie, selon des experts bien plus calés que moi, que le nombre total d'étoiles pourrait être supérieur au nombre de grains de sable sur toutes les plages de la Terre. Face à une telle immensité, on se pose beaucoup de questions, mais une question en particulier surgit. Et si notre univers n'était pas unique? En effet, les scientifiques évoquent aujourd'hui l'hypothèse d'un multivers, c'est-à-dire un ensemble de plusieurs univers comme le nôtre, chacun possédant ses propres lois, ses propres constantes et ses propres galaxies. Notre univers serait alors comparable lui aussi à une poupée russe contenue dans une structure plus vaste, elle-même peut-être incluse dans une ou plusieurs autres encore. Cette image des poupées russes traduit une vérité plus profonde. À chaque époque, l'homme a découvert, avec de plus en plus de certitude, qu'il n'occupait pas le centre du réel. La Terre n'est pas au centre du système solaire, comme je l'ai dit. Le Soleil n'est pas au centre de la galaxie. La Voie lactée n'est pas au centre de l'univers. Et l'univers pourrait ne pas être la totalité de ce qui existe, et donc ne pas non plus être au centre. Faut-il s'en sentir humilié ? Au contraire, c'est précisément parce que nous sommes si petits que notre capacité à comprendre est si remarquable. Nous ne pesons presque rien dans le cosmos, mais nous sommes capables de calculer la distance des étoiles, de marcher sur la Lune, de sonder les océans et d'imaginer d'autres univers. Cette double réalité, insignifiance physique et grandeur intellectuelle, éclaire l'aventure humaine. de la conquête spatiale aux profondeurs marines, de la poésie du Petit Prince de Antoine de Saint-Exupéry aux rêves de civilisation interstellaire, l'homme oscille entre humilité et ambition, entre petitesse et grandeur, entre insignifiance et importance. Et si l'univers n'était donc qu'une poupée russe ? La question n'est pas seulement scientifique, elle est philosophique, spirituelle et existentielle. Elle nous oblige à réfléchir à notre place, à nos limites et au danger de croire que la puissance technologique nous autorise à nous prendre pour les maîtres de l'infini. Je vous propose de réfléchir ensemble sur les trois points suivants. Primo, les programmes spatiaux d'Apollo à Artemis. Deuxio, l'espace versus les océans. Et tertio, l'homme en tant que petit prince de l'univers.
2: Merci Eric. Et que dire alors du programme Apollo des années 1960 au programme Artemis de 2026 ? La Lune va-t-elle devenir un laboratoire de l'ambition humaine ?
4: Merci Philippe. Et c'est en effet en 1961 que le président américain John Kennedy fixa à son pays un objectif qui paraissait totalement déraisonnable. Envoyer un homme sur la Lune avant la fin de la décennie. Cette promesse n'était pas seulement scientifique, elle était politique, morale et symbolique. Il s'agissait de démontrer qu'une nation libre pouvait accomplir ce que l'on croyait impossible. Du premier programme Apollo au récent voyage Artemis, 50 ans se seront écoulés le 29 janvier prochain, en 2027. Mais ce fut un drame le 27 janvier 1967, lorsque lors d'une répétition au sol en conditions réelles, un incendie se déclencha dans le module de commande du vaisseau Apollo 1, provoquant la mort des trois astronautes de l'équipage. Le programme Apollo commença tristement mal. Il fallut attendre le vol d'Apollo 11 et le 21 janvier 1969 lorsque Neil Armstrong posa le pied sur la Lune. L'exploit marqua l'apogée d'une époque où l'homme semblait pouvoir repousser toutes les frontières. La conquête spatiale fut d'abord une compétition entre les États-Unis et l'URSS. Et je précise pour nos jeunes auditrices et auditeurs que URSS veut dire l'Union des Républiques Socialistes Soviétiques. À l'époque, en 1961, les Soviétiques avaient pris l'avantage avec le vol de l'astronaute Yuri Gagarin le 12 avril 1961, qui fut le premier homme dans l'espace. Les Américains répondirent avec les programmes Mercury, Gemini, Apollo, les navettes spatiales entre 1982 et 2003, le programme New Space et maintenant Artemis. Au-delà de la technique, cette rivalité révélait une constante de l'histoire humaine. Les grandes découvertes naissent souvent de la concurrence entre puissances. Après la guerre froide, l'espace devint un lieu de coopération. Et c'est dans cet esprit que la Station spatiale internationale a réuni Américains, Russes, Européens, Japonais et Canadiens. Aujourd'hui, le programme Artemis vise à installer une présence durable sur la Lune et à préparer des missions vers Mars. La conquête lunaire n'est plus seulement un exploit ponctuel. Elle devient une étape vers une présence humaine au-delà de la Terre.
2: D'accord Eric, on rêve de la Lune et de l'espace au-delà, mais qu'en est-il de la mer et des océans qui recouvrent tout de même 70% de la surface de la Terre ? Ne faut-il pas d'abord explorer les presque 11 000 mètres de profondeur des mers avant d'aller à des millions de kilomètres dans l'espace ?
4: C'est une excellente question. En effet, nous ne connaissons pas la totalité des fonds marins de notre planète à 10 ou 11 kilomètres sous la surface, mais nous dépensons des milliards de dollars pour explorer les étoiles et les galaxies à des millions d'années-lumière. La mer, ce que l'on appelle la Mariana Trench, demeure largement inexplorée. Nous avons cartographié la surface de la Lune à 384 400 km de la Terre avec plus de précision que certaines régions des fonds marins, à pourtant moins de 10 km. Pourquoi dépenser des fortunes dans le but encore plus lointain d'atteindre Mars alors que nous ignorons encore tant de choses sur notre propre planète et ses océans ? La question mérite d'être posée. L'espace apparaît comme un désert glacé où règne le silence et le vide. La mer, au contraire, regorge de créatures, de coraux, de micro-organismes, de poissons et d'écosystèmes complexes. Dans les abysses, des formes de vie survivent sans lumière solaire. Les océans sont peut-être plus mystérieux que les étoiles, car ils contiennent déjà ce que nous cherchons ailleurs, la vie. Je pose la question de savoir si nous cherchons dans l'espace parce que nous allons épuiser la mer. La surexploitation des ressources marines inquiète de nombreux scientifiques. Surpêche, pollution plastique, acidification des océans et plus encore, l'homme met en danger les océans qui sont le plus vaste réservoir de vie de la planète. Dès lors, certains voient dans la conquête spatiale une tentation de fuite. Après avoir dégradé la Terre, nous rêverions d'un autre monde. Mais ce serait sans doute une illusion, car à ce jour, aucun astre ne peut remplacer notre planète et ses océans.
2: Qu'en est-il à présent, Eric, de l'homme que vous qualifiez de petit prince de l'univers ?
4: Oui, Philippe. Dans son merveilleux livre « Le petit prince », Antoine de Saint-Exupéry imagine un enfant voyageant d'astre en astre, où chaque planète représente une facette de l'âme humaine. Le message est clair et limpide. La véritable grandeur ne réside pas dans la possession, mais dans la responsabilité. Et Saint-Ex écrit « Tu deviens responsable pour toujours de ce que tu as apprivoisé ». L'œuvre de Saint-Ex nous montre aussi qu'à l'échelle cosmique, l'humanité est dérisoire. Nos civilisations, nos guerres, nos ambitions et nos certitudes occupent une durée infime et un espace microscopique. Nous sommes, au regard de l'univers, comparables à des minuscules insectes conscients de leur propre fragilité. Mais cet insecte a une singularité, il sait qu'il est petit. La série Star Trek, qui débuta sur les écrans de télévision américains il y a 60 ans, en 1966, proposa une vision optimiste de l'avenir. L'humanité dépassait ses divisions pour explorer les étoiles et apprendre plutôt que conquérir. To boldly go where no man has gone before. Avoir l'audace d'aller où nul homme n'est allé avant. La série télévisée projetait dans l'espace ce que les réalisateurs souhaitaient qu'il se passe sur Terre. Ce rêve n'était pas à l'époque et n'est pas aujourd'hui absurde. Il suggère que le progrès technique n'a de sens que s'il s'accompagne d'un progrès moral. En résumé, le Soleil est au centre du système solaire, mais non de la galaxie. La Terre n'est qu'une planète parmi d'autres. La Voie lactée contient environ 400 milliards d'étoiles et l'univers observable près de 2 milliards de galaxies. Notre univers pourrait lui-même appartenir à un multivers, comme une poupée russe enchâssée dans d'autres réalités. Du programme Apollo 1 en 1967 à celui d'Artémis aujourd'hui, l'homme poursuit sa quête dans l'espace sans vie et cependant les profondeurs marines demeurent largement inconnues et regorgent de vie. Entre la sagesse du petit prince et l'espérance portée par Star Trek, l'humanité semble hésiter entre humilité et démesure. En conclusion, l'hypothèse de la poupée russe cosmique nous invite peut-être à une leçon de modestie. Plus l'univers s'agrandit, plus notre place paraît petite et réduite. Et pourtant, plus notre responsabilité devient évidente. Le danger n'est pas de rêver trop grand. Le danger est peut-être de croire que la puissance technique nous dispense de la sagesse. Nous pouvons retourner sur la Lune, atteindre Mars et peut-être découvrir d'autres univers. Mais aucune conquête ne remplacera l'exigence de lucidité. L'homme peut devenir le petit prince de l'univers à condition de ne jamais oublier qu'il demeure le gardien d'une seule chose, d'une seule rose, la Terre. Cette petite rose si précieuse. Si nous confondons exploration et domination, notre aventure cosmique risque de n'être qu'une extension de nos anciennes fautes. Si au contraire nous acceptons notre petitesse, alors la théorie des poupées russes cessera d'être une menace pour notre orgueil et deviendra une invitation à l'émerveillement. Car la véritable grandeur n'est pas d'être au centre de l'univers, mais d'être la plus petite des poupées russes et être capable de contempler l'infini de l'univers sans perdre le sens de l'infiniment petit de l'homme. Bonne semaine à toutes et tous.
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6: Bonjour à tous. Jeudi 18 juin 2026, la diffusion d'un documentaire sur le loup aura bien lieu ce soir en Creuse. Le film est porté par l'association de défense de la nature Cardu et Lys et aborde les façons de cohabiter avec cet animal. Contrairement à son homologue de Gouzon, le maire d'Évaux-les-Bains refuse de céder à la demande d'annulation de la coordination rurale. Le syndicat agricole a déjà annoncé son intention de manifester en marge de la projection, mais aussi de participer au débat prévu aujourd'hui. Une mobilisation nationale est organisée aujourd'hui à Paris pour défendre la presse et les métiers de l'information. La manifestation doit se terminer devant le ministère de la Culture. Des tables rondes suivront tout l'après-midi. Les médias font face à de nombreux dangers ces dernières années, Élie Rousseau.
7: Entre suppression de postes, précarité et mutations technologiques, les journalistes alertent sur la situation de leur profession et sur l'avenir de la presse locale. Cécile Descubes, présidente du Club de la presse du Limousin.
8: C'est un appel de la part de tous les syndicats de journalistes et un certain nombre d'organisations de la presse, parce que la presse est en difficulté au niveau national, qu'il y a certainement l'intelligence artificielle qui menace, mais aussi les regroupements de titres, mais aussi les rachats, parfois des rachats par des milliardaires qui prennent la presse comme étant un porte-voix plutôt que la presse en tant que telle.
7: Une mobilisation qui sera suivie localement en Limousin dès le lendemain.
8: Le 19 juin, donc, le Club de la Presse organise un pique-nique solidaire avec tous ceux qui fabriquent les journaux en général, localement.
7: L'information de proximité recule. Le groupe Centre France s'apprête à supprimer plus de 150 emplois, dont 13 au populaire du centre. Les radios associatives, quant à elles, connaissent de nombreuses difficultés financières.
6: Rendez-vous donc demain à partir de midi au parc Victor Thuya de Limoges. Ce temps est ouvert à tous et vous permettra d'échanger avec les professionnels du secteur tout en marquant votre soutien à la presse locale. Le préfet de la Corrèze installe une délégation spéciale à Tarnac dès lundi. L'élection municipale de mars dernier a été annulée par le tribunal administratif de Limoges suite à un recours de la liste Tarnac en vie. La cause, une seule voix départageait les candidats. Un nouveau scrutin doit être organisé dans un délai de 3 mois. En attendant l'élection d'un maire, cette délégation spéciale doit gérer les affaires courantes de la commune. Vous pouvez donner votre avis sur le projet d'agrandissement du crématorium de Limoges Métropole. L'enquête publique est ouverte jusqu'au 3 juillet. Les 80 mètres carrés supplémentaires prévus permettraient d'aménager un espace réservé à l'accueil des familles, une zone d'attente et des locaux pour les agents. Ce nouvel aménagement ouvrirait la possibilité de remanier entièrement le hall d'entrée, la salle de cérémonie, tout en renouvelant l'accessibilité pour les personnes à mobilité réduite. Le but, répondre aux demandes croissantes de crémation avec un bond de 30% en 10 ans. Habitat et Humanisme en Limousin recherche des propriétaires solidaires en Corrèze et en Haute-Vienne. Le but, loger à loyer réduit des personnes en grande précarité. Concrètement, si vous êtes un propriétaire intéressé, vous louez votre bien à l'association qui, elle, le met à disposition d'une famille contre participation. Le paiement du loyer modéré est garanti par Habitat et Humanisme. Des visites sont aussi organisées de manière régulière pour vérifier que tout va bien. Si vous avez encore des vieux téléphones portables dans vos tiroirs, c'est le moment. Les mairies de Malemort et Ussel vous les reprennent jusqu'au 10 juillet. Vous avez simplement à les amener dans un des 7 points de collecte. L'appareil sera soit reconditionné, soit recyclé selon son état. Selon Ecosystème, l'organisme qui s'en occupe, 46 millions de téléphones dormiraient dans les tiroirs des Français. L'association du CABRIVE change officiellement de tête. Bruno Marty, président depuis 4 ans, a choisi de passer la main par manque de temps. C'est donc Laurent Verdier qui reprend le poste. L'ancien trésorier veut continuer sur la même lancée, mais il a aussi des projets. D'abord, féminiser un peu plus le bureau de direction, mettre la priorité sur le rugby féminin et créer une commission scolaire chargée d'identifier les jeunes joueurs en difficulté et de les aider. C'est la fin de cette édition. Merci de l'avoir suivi.
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1: Bonjour à tous, les programmes télé, la télévision pour ce soir, jeudi. On débute avec la chaîne TF1 qui nous propose ce soir la série Zodiac dès 21h10. À la même heure sur France 2, place au magazine Envoyé spécial. Sur France 3 ce soir, la série Alex Hugo. Sur la chaîne France 4, rendez-vous avec le film À l'ombre des filles, diffusé dès 21h. Sur M6 ce soir, la Coupe du monde de football, la Suisse face à la Bosnie. Sur la chaîne TMC, rendez-vous avec le film Les Soudoués, diffusé dès 21h25. Et enfin, pour terminer, rendez-vous par exemple ce soir sur la chaîne Novo 19 avec le film Bienvenue à bord. Avec tout ça, bonne soirée télé.

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1: L'essentiel de l'actualité, la vague de chaleur s'intensifie en France. 53 départements sont placés en vigilance orange canicule à partir de vendredi. Le quart nord-est, le centre Val-de-Loire, une partie de l'Occitanie et de la région Auvergne-Rhône-Alpes sont désormais concernés. Les températures vont grimper jusqu'à 40 degrés en fin de semaine. Les autorités appellent à la prudence. Et puis c'est une première conséquence de la canicule sur le baccalauréat. Dans l'académie de Poitiers, les épreuves du grand oral prévues lundi et mardi après-midi sont reportées d'une semaine. Environ 4500 lycéens répartis dans 84 établissements sont concernés. Le gouvernement reconduit la fermeture hivernale du golfe de Gascogne pour protéger les dauphins. Comme ces trois dernières années, près de 300 navires de pêche devront rester à quai pendant 4 semaines entre mi-janvier et fin février 2027. Une mesure qui a permis de réduire de 60% les captures accidentelles de cétacés selon les scientifiques. Une enveloppe de 21 millions d'euros est prévue pour indemniser les pêcheurs concernés. Enfin, en cyclisme, le Français Romain Grégoire a remporté la deuxième étape du Tour de Suisse. Le coureur s'est imposé au sprint à Locarno devant l'Espagnol Marcel Camprubi et le Néerlandais Bart Lemmens.

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2: Ce vendredi, à Peyrade-Bellac, l'association Vélo Nature fait sa randomlette. Un circuit de 9 km ponctué d'un repas tout le long du parcours. Départ du foyer club à 18h30. Participation 16 euros. Inscription au 06 77 51 68 47. Vendredi toujours, à Bussière-Poitevine, le club de loisirs présente son spectacle de danse de fin d'année. Les femmes en lumière, c'est à voir à 20h30 à la salle des fêtes. L'entrée est gratuite. À Bessines-sur-Gartempe, ce vendredi 19 juin, retrouvez les amis de la Saint-Jean pour une soirée festive à partir de 19h. Rendez-vous sur le plan d'eau de Sania. Sur place, repas, animation musicale, soirée dansante et jeux. Le tarif 25 euros par personne, 12 euros pour les enfants. Réservé au 06 75 70 84 87. À Magnac-Laval, le comité des fêtes organise la fête de la musique ce samedi. Rendez-vous à 18h au stade pour plusieurs concerts, feu de la Saint-Jean en soirée, sur place buvette et restauration. À Saint-Sulpice-les-Feuilles, ce samedi, Festiboiement des fêtes ses 10 ans. Dès 9h, retrouvez plusieurs animations au terrain Aubrin-Bossard, exposition de voitures, tracteurs, karaoké et jeux pour les enfants. À 12h30, repas cochon à la broche et en soirée, repas grillade suivi d'un feu de la Saint-Jean. Réservé au 06 31 90 40 91. Fête de la musique à Drou ce samedi. L'association Cheminons à la découverte de Drou propose musique et bonne ambiance à partir de 19h. Une plancha est à votre disposition. Apportez vos grillades et pique-niques. Le rendez-vous se fait devant la salle Barbara. Le comité des fêtes de Saint-Hilaire-la-Treille fait sa soirée grillade et musique ce samedi. On se retrouve à 19h au stade de foot. Plus d'infos au 06 60 53 59 16. L'association des festivités du pays de Saint-Amand-Magnazé propose une journée festive ce samedi. Dès le matin, brocante et concours de pêche. À 13h, concours de pétanque et jeux gonflables pour les enfants. Enfin, en soirée, un repas cochon grillé, soirée dansante et feu d'artifice. Réservé au 06 24 40 02 25. Réservé pour le repas de l'association sportive de Thia ce dimanche 21 juin. L'association fête ses 10 ans et organise un rassemblement des anciens joueurs à 11h30 au stade. Repas complet à 22 euros. Inscription au 05 55 68 43 29. Ce dimanche à Bellac, c'est la fête de la musique. Retrouvez une scène ouverte à 17h, place du Palais. Des concerts à 19h, sur place, restauration possible. On joue au loto ce dimanche à Tolé. Le club de l'avenir de Brieuil-le-Chantre vous attend à 13h15 pour l'ouverture des portes. Plusieurs lots et des bons d'achat sont en jeu. Début des parties à 14h30. Réservation possible au 06 87 46 03 66. Odora, la maison du patrimoine, propose des visites commentées durant l'été. Visite de la collégiale et des vieux quartiers, tous les mercredis à 14h30. Le tarif 6 euros, gratuit pour les moins de 12 ans. Renseignements au 05 44 25 46 77. Réservé dès cette semaine pour la journée randonnée pédestre et barbecue à Tersanne. L'association Sport et Loisirs vous attend à 8h45 pour un départ à la mairie. Deux circuits de 5 ou 9 km, suivi d'un repas barbecue à 16 euros pour les adultes, demi-tarif pour les enfants. Inscription au 05 55 60 72 46.
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1: Bonjour à tous, les programmes télé, la télévision pour ce soir, jeudi. On débute avec la chaîne TF1 qui nous propose ce soir la série Zodiac dès 21h10. À la même heure sur France 2, place au magazine Envoyé Spécial. Sur France 3 ce soir, la série Alex Hugo. Sur la chaîne France 4, rendez-vous avec le film À l'ombre des filles, diffusé dès 21h. Sur M6 ce soir, la Coupe du Monde de football, la Suisse face à la Bosnie. Sur la chaîne TMC, rendez-vous avec le film Les Soudoués, diffusé dès 21h25. Et enfin, pour terminer, rendez-vous par exemple ce soir sur la chaîne Novo 19 avec le film Bienvenue à bord. Avec tout ça, bonne soirée télé.
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4: Bonjour, bienvenue dans ce tout nouvel épisode de Chansomania. Plein de chansons dans tous les sens, sans barrière, pour le plaisir de découvrir de nouveaux albums ou pour peut-être fredonner ensemble quelques titres plus anciens. Fredonner ou massacrer à tue-tête d'ailleurs, c'est selon notre niveau. De mon côté, j'essaie toujours de chanter quand le micro est fermé, je crois que c'est mieux pour tout le monde. Mais après tout, finalement, peu importe, le principal, c'est de se faire plaisir. Si tu es prête, si tu es prêt, on y va, Chansomania épisode 536, c'est parti.

Le premier album de Louisa est sorti le 10 avril. Ce titre que l'on vient d'écouter, Soleil Bleu, tu l'as déjà certainement beaucoup entendu. Il a fait un carton, la chanson est devenue virale sur ses réseaux sociaux et elle s'est retrouvée être le troisième titre francophone le plus diffusé sur les ondes en 2025. Cet album, c'est un kaléidoscope à l'image de Louisa où la nature tient une place centrale, la nature et les voyages. Alors je te propose un autre voyage en chanson avec le titre S'aime encore. Il y a de nombreux concerts de Louisa, tout d'abord cet été en festival, puis tout l'automne et l'hiver prochain. Si tu passes sur ses réseaux sociaux, il y a toutes les infos.

J'aime beaucoup, beaucoup, beaucoup ce titre 2006 de Asfar Shamsi. Il est extrait de l'EP Cui Cui, sorti le 18 février.

Le nouvel album de Antonin, titré Bleu au pluriel, est sorti le 15 mai. Antonin s'est fait connaître avec le groupe Hangar, groupe rock, puis il rejoint Papouze, groupe phare de la scène pop. À travers cet album, sous le nom d'Antonin, c'est son deuxième album, il raconte tous les bleus, le bleu du ciel et de la mer, mais aussi les bleus et les blessures de l'enfance. Après le titre Pas d'ici, voici Palme d'or.

Brigitte Fontaine et Areski Belkacem avec le titre « Vous et nous » qui donne le nom à l'album sorti en 1977. Areski Belkacem, compositeur, musicien multi-instrumentiste, comédien et chanteur, est décédé le 1er juin. Compagnon à la scène et à la ville de Brigitte Fontaine, c'est comme ça que l'on dit, je te propose de le retrouver dans un titre assez emblématique du duo avec la chanson « C'est normal ». Il en existe plusieurs versions, j'ai choisi celle qui figure sur l'album « Les Palaces », album de Brigitte Fontaine sorti en 1997.

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Yves Simon, Au pays des merveilles de Juliette, et cette chanson donne le titre à l'album de Yves Simon sorti en 1973. Attention, retour en 2026.

Depuis son disque éponyme de 2004, le duo Autour de Lucie avance avec une régularité constante, alternant longues pauses et fulgurances créatives. Avec Hors Monde, sixième opus du groupe, Autour de Lucie signe un disque oscillant entre introspection et observation du monde. L'album est sorti le 22 mai. Pas danser, c'est le titre que l'on vient d'écouter. Rouge invisible, c'est le titre que l'on écoute.

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0: encore un voyage dans le temps, et c'est assez magique et efficace pour ça, la chanson. Nous étions là en 1965 avec le titre « Devant le jukebox », Sheila et Hakim.
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0: Avec Poudrière, Kabadzi poursuit son exploration des zones de tension qui traversent notre époque. Poudrière s'inscrit dans la continuité de La Fable, précédent single du duo, et confirme le nouveau chapitre artistique amorcé par Kabadzi. Je t'invite d'ailleurs à passer sur les réseaux sociaux de Kabadzi pour découvrir le thriller musical 59 secondes.
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1: Cette chanson, La buée des miroirs, ouvre et donne le titre au tout nouvel album de Romain Didier. Un très bel album à découvrir, à écouter encore, à offrir ou à s'offrir. Il est sorti le 1er mai et c'est un plaisir de retrouver Romain Didier avec ses 12 nouvelles chansons. De ces 12 titres, eh bien, j'en ai choisi un deuxième pour l'émission de ce jour que tu es en train de dévorer. Voici La diagonale du vide.
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Le tout nouveau single de Oscar Les Vacances, Sum Sum, est sorti le 20 mai. On parlera de la suite très bientôt avec Oscar Les Vacances. Par contre, tout de suite, je t'invite à aller découvrir son court-métrage musical. Il a pour titre 14 amis dans la tête. C'est vraiment une merveille. Et quand je dis ça, quand je dis merveille, je pèse mes mots. Fais-moi confiance. Tu retrouves toutes les infos sur les réseaux sociaux de Oscar Les Vacances, ainsi que sur une plateforme bien connue où on peut voir des vidéos.

Avec ce titre de Massilia Sound System, toujours et toujours, extrait de l'album Why et Liberta sorti en 2007, eh bien nous glissons tranquillement mais sûrement vers la fin de Chansomania. On se retrouve la semaine prochaine, même endroit, même heure, sur ta radio préférée. Et d'ici là, les podcasts sur toutes les plateformes de podcasts et toutes les plateformes musicales. Ces mêmes podcasts avec plein d'infos sont aussi à retrouver sur le site sebdihl.fr. Cela s'écrit sebdihl.fr. Allez, à la semaine prochaine et d'ici là, surtout, surtout, tu n'oublies pas de vivre en musique. On se quitte en chanson vinyle avec aujourd'hui, tiens, un voyage en 1966, Suzanne Gabriello, Zavé Palu Kafka, et c'est une parodie de la chanson Mirza de Nino Ferrer sortie un an plus tôt, donc en 1965.

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1: Salut, je suis ravi de vous retrouver, j'espère que vous avez passé une bonne semaine. Vous êtes avec Yann pendant une heure de nouveautés pop rock, vous écoutez Réservoir Pop.

Des nouveautés chaque semaine dans Réservoir Pop. On vient d'écouter Requin Chagrin. Le morceau s'appelle For You. C'est extrait de l'album Décollage. La suite, c'est le retour de Paul McCartney. L'album est attendu fin mai. Premier single, Day We Left Behind. Paul McCartney.

Cet extrait d'un EP, on a écouté Lava la rue avec Girl is a Knife. La suite de Réservoir Pop, c'est Camarade, Hug Yourself.

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1: Jérôme Attal, en nouveauté dans Réservoir Pop, J'aime te savoir en ce monde, cet extrait de son dernier EP. La suite, c'est Giant Rooks, Want It Back.

Le nouvel album de Courcheval va sortir le 10 avril. Il s'appelle La Bagarre. On vient d'écouter Péricard de Courcheval. On enchaîne avec Arlo Parks sur le tout nouvel album Ambiguous Desire. On écoute le single Get Go, Arlo Parks.

Chaque semaine, des nouveautés dans Réservoir Pop. On vient d'écouter Temper City avec Self-Aware. La suite, c'est le retour de Célasou avec un nouvel album, Move In. C'est également le titre que l'on va écouter, Move In, avec The Galens. Célasou and The Galens, Move In.

Extrait de l'album Mesdames, Messieurs, à l'instant Sam Sauvage, Je suis pas beau. Vous êtes toujours à l'écoute de Réservoir Pop. Le retour de Muse est attendu avec un nouvel album en juin. Premier extrait, Be With You, Muse.

Le morceau s'appelle « Comme la foudre », c'est signé Lupo Lupa sur leur album « Lupo Lupa ». Louisa maintenant, une des révélations du moment, son album est attendu en avril, on écoute un nouveau single « Jetlag », Louisa.

On a écouté le plan, c'est signé Lali. Un album est attendu au mois de mai prochain, il s'appellera Le Pull, Lali. Je vous propose maintenant le retour de Oshi avec un tout nouveau single, Bonjour Docteur.

Voilà, c'est la fin de l'émission. J'espère que vous avez passé un bon moment en ma compagnie. Je vous donne rendez-vous la semaine prochaine pour une nouvelle édition de Réservoir Pop et pour découvrir ensemble d'autres nouveautés pop-rock. Je vous dis à très bientôt. Salut !

Goodbye Lullaby, c'est le titre du quatrième album studio d'Avril Lavigne, qui est publié l'année 2011, un disque qui permet une nouvelle fois à l'artiste de partager ses expériences personnelles à travers son écriture et sa musique. On l'écoutait avec un extrait qui s'appelle I Love You. Et bien voilà, c'est reparti pour une nouvelle session de Platine Collector avec aujourd'hui entre autres les Simple Minds, U2, Radiohead ou bien encore Eric Clapton et tout de suite le groupe Texas.

Le sixième album studio des Simple Minds, sorti en 1982 et qui va marquer le début d'un immense succès international pour le groupe. Il s'appelle New Gold Dream et c'est un disque charnière entre la période Cold Wave expérimentale et le son plus commercial qui va suivre, avec des hits déjà taillés pour figurer aux meilleures places des classements britanniques comme Glittering Prize.

Premier single extrait du quatrième album solo de Phil Collins, c'est Another Day in Paradise, un titre qui aborde une nouvelle fois la situation des sans-abri, comme cela avait déjà été le cas dans Man on the Corner, que l'artiste a enregistré avec le groupe Genesis. Un énorme carton en tout cas pour ce titre, qui sera le septième mais aussi l'ultime numéro 1 de Phil Collins au sein du Billboard américain.

Le 10e album studio de U2, publié en l'an 2000, décrit par The Edge comme un album très simple, il marque le retour du groupe à un son plus traditionnel après leurs expérimentations dans les années 90. Numéro 1 dans 32 pays dès sa sortie, il est l'album le plus populaire de U2 depuis The Joshua Tree, grâce aux 4 singles qui en sont extraits, parmi lesquels le Walk On.

The Smashing Pumpkins, un groupe de rock alternatif américain originaire de Chicago. Il est formé en 1987 par le chanteur et guitariste Billy Corgan, seul membre à avoir participé à tous les disques du groupe. Parmi ceux-ci, un troisième double album publié l'année 1995 qui devient l'une des meilleures ventes pour ce format avec plus de 20 millions de copies écoulées à travers le monde et au sein duquel on retrouve le fameux Bullet with Butterfly Wings.

Le tout premier single de Radiohead, publié l'année 1992, c'est bien sûr le célèbre Creep, écrit par le chanteur Thom Yorke, un titre qui rencontre au départ peu de succès en Grande-Bretagne, mais qui décolle littéralement aux États-Unis, malgré des paroles jugées obscènes, qui seront d'ailleurs légèrement modifiées.

C'est un groupe de glam metal américain qui s'appelle Autograph, formé au début des années 80, en 1983 précisément. Ils ont une dizaine d'albums à leur actif. Pourtant, l'histoire ne retiendra surtout que ce titre, issu de leur premier opus publié l'année 1984, le très populaire Turn Up The Radio.

L'album Sonic Temple, le quatrième de cette formation rock britannique qui s'appelle The Cult, publié en avril 1989, il contient sans aucun doute certaines des chansons les plus populaires du groupe, parmi lesquelles Heidi. Et bien voilà, c'est fini pour aujourd'hui. Retour de Platine Collector très prochainement pour se quitter Eric Clapton, période 80s, avec un extrait de l'album Journeyman. À bientôt. Salut.

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4: Hola, hola, bonjour, bienvenue pour ce nouveau voyage dans votre port El Mundo Latino. On va partir pour cette première étape au Brésil, y retrouver Roberta Sá. Née en 1980, elle a 9 ans lorsqu'elle déménage à Rio de Janeiro, où elle vit aujourd'hui. À 16 ans, elle commence à fréquenter des cours de chant. À 20 ans, elle devient étudiante de Vera Maria do Canto e Melo. La première marche dans sa carrière est un spectacle en 2002. Elle met en valeur dans sa musique et ses paroles les reliefs de la musique brésilienne. Bien que résolument contemporaine, Roberta Sá rend hommage aux voix qui ont résonné avant la sienne en revisitant avec beaucoup de justesse et de sensibilité les classiques de la musique traditionnelle qui ont forgé ses influences. Roberta Sá, Samba de un Minuto.

Pour continuer notre voyage en la personne d'Arturo Sandoval, il est auteur, compositeur, musicien, virtuose de trompette, de piano, il joue également des timbales, il chante, il joue des claviers. C'était un enfant obsédé par l'écoute et la retranscription de disques, notamment Bebop de Charlie Parker ou de Dizzy Gillespie qu'il a rencontré finalement en 1977 et qui sera son mentor et avec lequel il a partagé la scène lors de tournées en Europe et à Cuba. Arturo Sandoval est un des grands maîtres de la trompette et un des leaders du jazz afro-latin. Il est le fondateur dans les années 70 du légendaire groupe Irakere. Il a collaboré avec Celia Cruz, Paquito de Rivera ou Danilo Pérez pour un but qu'il partageait, montrer que la musique cubaine, c'est pas seulement de la salsa. Arturo Sandoval pour Danzón.

C'était Arturo Sandoval, une artiste qui commence des études d'abord d'administration, mais l'amour de la musique a été le plus fort. Elle s'appelle Paola Arias. Avec son groupe, elle a accueilli des grands noms comme Yaira Plasencia, Daniela Darcourt ou Amy Gutierrez. Pour vous en donner quelques-uns, nous allons l'écouter dans Como Será.

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1: Le groupe Avenir est originaire du Michoacán, donc du Mexique, mais c'est en Californie qu'ils ont commencé par se faire connaître d'abord comme Los Cuatro del Norte, ça c'était en 69, puis par la suite ils changent de nom pour devenir Los Huracanes del Norte. En 73, ils enregistrent le premier album d'une longue série de plus de 50, Los Huracanes del Norte pour nous.

Après Los Huracanes del Norte et le Mexique, une petite étape du côté de l'Espagne pour y retrouver un quartet, le quartet Alba Aramengu, une jeune musicienne barcelonaise, chanteuse et également trompettiste. Elle a commencé à jouer d'abord dans un jazz band, elle avait 7 ans, et aujourd'hui elle est une jeune artiste accomplie et vient de dévoiler son premier album Susurros del Viento, les murmures du vent, dans lequel elle puise son inspiration dans des boléros, la chanson catalane, la musique brésilienne et même le jazz. Je vous propose de l'écouter avec son quartet dans Cuando me dejes, sorti de ce même album Susurros del Viento.

Le quartet Alba Armengu dans Por el Mundo Latino. On va poursuivre avec Taincho y los Tres Cubanos qui ont fait leur premier pas en tant que Conjunto Grupo Nota pour jouer de la musique populaire cubaine et de la salsa aussi. Quand ils sont partis vivre dans la Ciudad de, dans la ville de Cali, le groupe change de nom pour devenir non plus le Grupo Nota, mais les Trois Cubains. Taincho, c'est Edison Garcia. Le voici avec donc ce groupe, les Tres Cubanos, pour la

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1: À venir, Eduardo Makarov, Philippe Collen-Solan, Christophe Müller. Vous l'aurez compris, il s'agit du Gotan Project pour Arabal, banlieue, que vous allez écouter tout de suite.

Après le Gotan Project, ça vient Andina où la réunion, là aussi, de trois amis, trois camarades du collège Gerardo Arias, Eddie Navia et Oscar Castro. Ça, c'était en Bolivie pour promouvoir la culture bolivienne en la mélangeant de plein d'autres influences. Ça vient Andina, Flor de un día, Flor d'un jour.

On va laisser derrière nous le Sertão et le Brésil pour retrouver Daniel Santa Cruz, un auteur, compositeur, interprète, producteur de musique plutôt dans le style bachata. Il a grandi en République dominicaine, même s'il est né aux USA. En 1966, il commence sa carrière d'abord dans des groupes, le plus souvent en tant que musicien dans les studios ou choriste. En 2000, il rejoint la chorale de l'église que dirige Juan Luis Guerra. Et après, eh bien, il commence son propre chemin. Daniel Santa Cruz pour Nome Sueltes.

0: Voici arrivé au Chili. Maintenant, pour cette étape avec Maria Colores, elle est née en 1981. Elle est pianiste et guitariste et chanteuse. Elle a fait des débuts en 2003. En 2011, elle chante dans les rues et sort tout de même son premier album. Un producteur l'entend et sa carrière s'envole.
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Colombien pour continuer, Juan Fonseca, qui s'est tourné vers la musique dès tout petit, a suivi des études musicales dans des institutions comme l'université, et un Esteban Aristizabal Vázquez, autrement dit Juanes, auteur, compositeur, interprète et guitariste, pour une chanson de Juan Fernando et interprétée par les deux en 2026.

Et pour finir, le Caballero de la Salsa pour se quitter, ou Gilberto Santa Rosa, né en 62 à Puerto Rico, une des voix emblématiques de la salsa, pour le titre Ahora o Nunca, maintenant ou jamais.

0: Et c'est sur ce morceau de Gilberto Santa Rosa que se termine votre voyage et votre émission. Rendez-vous dans une semaine pour découvrir d'autres artistes ou en retrouver que vous connaissez déjà. 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En attendant, portez-vous bien et hasta pronto.
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